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2: Bonjour et merci d'être avec nous sur Radio One. Il est 6h. Et on démarre avec l'info ce matin présentée par Shazia Topsy. Bonjour Shazia.
3: Bonjour Corinette, bonjour à tous. Une femme a été blessée par balle dans des circonstances qui restent à éclaircir à Caen-le-Vieux, petites heures de ce matin. Selon les informations communiquées par son compagnon, elle rentrait du travail à bord d'un van dont le chauffeur devait la déposer à son domicile situé à Plaisance-Rosil. Le véhicule devait traverser Caen-le-Vieux avant de poursuivre sa route. C'est durant ce trajet que l'incident se serait produit. La blessée est actuellement admise aux soins intensifs de l'hôpital Candos. Elle est mère d'un enfant âgé de 2 ans. La Central Water Authority a annoncé un nouveau calendrier de distribution d'eau dans plusieurs régions du pays à compter de ce samedi. La fourniture sera assurée un jour sur deux de 3h à 8h du matin à Vacoix, Phoenix et Saint-Pierre. Pour les régions de Kirkby, Forestside et Floréal, la distribution débutera demain entre 3h et 8h du matin, également un jour sur deux. La CWA précise que cette mesure vise à garantir une répartition équitable des ressources en eau entre les différentes régions desservies par le réservoir de Marovacois. Et pendant ce temps, une nouvelle campagne de sensibilisation à l'économie d'énergie sera lancée d'octobre 2026 à avril 2027 afin de faire face aux défis climatiques et à la hausse de la demande en électricité durant l'été. Réuni hier, le Conseil des ministres a pris note des résultats encourageants de la précédente campagne menée alors que la demande en électricité atteignait son pic et que le réseau était exposé à des risques de délestage. La nouvelle initiative conservera les mêmes moyens de communication, notamment les médias traditionnels et les réseaux sociaux, pour encourager la population à adopter des habitudes responsables en matière de consommation électrique. Enfin, dans le cahier international, un puissant séisme de magnitude 7,7 a frappé le Panama hier, provoquant d'importantes secousses et des dégâts à plusieurs bâtiments. Selon l'Institut d'études géologiques des États-Unis, environ 4,6 millions de personnes ont ressenti des tremblements d'intensité modérée à forte. Des images diffusées en ligne montrent notamment l'effondrement partiel de bâtiments et d'une partie d'une cathédrale à peine nommée. Aucun décès n'avait été signalé dans les premières informations disponibles. C'est tout pour ce premier point avec l'actualité. À venir, le morning du week-end avec Corinette.
2: Merci Chazia, on vous retrouve à 7h pour le journal.
0: On va faire un bon dieu.

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1: Les couleurs du ciel en ce samedi matin, quelques nuages venant du secteur est influencent le temps local. Ce matin, le ciel reste mi-couvert au réveil et parfois nuageux avec quelques averses occasionnellement dans la région de Flaques, Quatre-Cocos, Maillebourg et sur les terrains élevés. Dans l'après-midi, d'autres nuages sont attendus cette fois dans la région de l'ouest, au nord-ouest aussi et sur une partie du plateau central avec quelques averses de temps en temps qui pourraient être temporairement modérées. Ailleurs, on profitera d'un beau temps et le beau temps durera également pendant la soirée. Quelques averses sont attendues dans la nuit, principalement, cette fois dans la région de l'Est, le Sud et sur le plateau central. Côté température, il fera toujours chaud avec une maximale de 23 à 25 degrés. À Curpy-Parrosbel, à 4 bornes, à Moka, avec une minimale de 16 à 18 degrés. Tandis qu'au bord de mer, la maximale atteindra les 30 degrés aujourd'hui pour une minimale de 20 à 22 degrés. Le vent sera léger, variable tôt ce matin, soufflant de l'est-sud-est de 10 à 20 km/h au cours de la journée. La mer sera agitée au-delà des récifs avec des vagues de 2 mètres. La marée haute à midi 34 et demain à minuit 51. La marée basse à 6h33 ce matin et 19h02. Le soleil est déjà au rendez-vous depuis 5h44 pour aller se coucher aujourd'hui à 18h10.
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0: Craig David et Sting pour démarrer en ce samedi matin. C'était Rise and Fall sur Radio One.
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0: Merci d'être avec nous sur Radio One ce samedi. Comment ça va de votre côté? Comment était la semaine? J'espère que ça a été bien et que voilà, vous êtes en forme en ce samedi matin. C'est le début du week-end, le temps de se reposer, de ralentir et puis de se relaxer un petit peu aussi. Et profitez donc de ce week-end. Alors c'est vrai qu'il y a certains qui travaillent quand même. Si c'est votre cas, ben bon courage pour attaquer cette nouvelle journée au travail. Alors ceux qui font un grasse matinée, profitez-en bien quoi que vous fassiez ce matin. On vous souhaite bonne écoute sur Radio One. Je suis très contente de vous retrouver comme chaque week-end. Donc Corinette au micro et puis il y a aussi Maniche à la technique. Et comme d'habitude, on vous accueille aussi pour vos messages, hein, vos dédicaces, vos coucous en général. Si vous voulez passer un petit message d'anniversaire ou alors faire un petit coucou tout simplement à quelqu'un, vous allez sur WhatsApp et je tape de dédicace, je t'envoie une lit. Le 5853-7721, le 5853-7721. Et nous, on se fera un plaisir donc de lire vos messages jusqu'à 9h. Allez, bon réveil avec nous sur Radio One. Voici Casey and Jojo avec All My Life.
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0: la manière de Casey and Jojo, c'était All My Life pour vous faire plaisir. En ce samedi matin, on démarre d'ailleurs avec vos messages. Pour mon cousin Kindy, petit de Terrasson, il fête ses 25 ans aujourd'hui. Pour ma petite nièce Ezra Paul de Cassis qui fête ses 2 ans aujourd'hui. Et ça, c'est de la part de la famille Serrette de Flic en Flac. Merci et bonne journée. Et surtout, bonne journée à l'écoute de Radio One.
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Les avis d'obsèques. On nous prie d'annoncer le décès de Madame Ariwanti Golam. Décès de Madame Ariwanti Golam, Nefali, âgée de 74 ans, plus connue sous le nom de Sabit. Le convoi sortira de chez son fils, Avik Kashing Golam, à l'avenue Bourgo à Bois-Chérimouka, à 9h ce matin, pour se rendre au cimetière de circonstance à Saint-Pierre. Décès de Madame Sabit Rissouki. Décès de Madame Sabit Rissouki, âgée de 86 ans. Le convoi sortira de sa résidence à la route royale à Midlands à 11h30 aujourd'hui pour se rendre au lieu de crémation de Bigara à Cœur-Pipe. Décès de Monsieur Georges Denis Castor. Décès de Monsieur Georges Denis Castor, âgé de 60 ans, plus connu sous le nom de Badou. Le convoi sortira de chez son épouse Corinne Castor au numéro 13 à la rue Flamboyant à Batimaret à Rivière-des-Anguilles à 13h aujourd'hui pour se rendre au cimetière de Souillac. Décès de Madame Sanmat Gangabissoun. Décès de Madame Sanmat Gangabissoun, née Boudane, âgée de 88 ans, plus connue sous le nom de Mama Ramesh. Le convoi sortira de sa résidence à Aléjac, à Grandbois, à 12h30 aujourd'hui pour se rendre au lieu de crémation de Grandbois. Décès de Madame Rishi Kumari Dassoy. Décès de Madame Rishi Kumari Dassoy, née Gopol, âgée de 71 ans, plus connue sous le nom de Rishi. Le convoi sortira de chez son fils Viraj Dassoy à Petite Cabane à Camp de Masque Pavé à 11h aujourd'hui pour se rendre au lieu de crémation de Médine Camp de Masque. Décès de Madame Pratima Devi Siouratan. Décès de Madame Pratima Devi Siouratan, Neboudou, habitant au numéro 3 à l'avenue Kourarama Belle Rose, âgée de 74 ans, plus connue sous le nom de Lata. Le convoi sortira de la chapelle ardente d'Elienson, c'est la route royale à Beaubassin, à 10h30 ce matin pour se rendre au lieu de crémation de Phoenix. Décès de Madame Sindarmani Tangri. Décès de Madame Sindarmani Tangri, âgée de 95 ans, plus connue sous le nom de Chinta. Le convoi sortira de chez sa fille Binta Kedou à l'avenue Pamplemousse à Camp de Pêche à Grande Rivière Sud-Est à 11h30 aujourd'hui pour se rendre au lieu de crémation de Beauchamp. Décès de Madame Kalawati Oklou. Décès de Madame Kalawati Oklou, née Hakam Singh, âgée de 90 ans, plus connue sous le nom de Dadi Indira. Le convoi sortira de sa résidence à Prince des Gales Street à Cinéma Cassé Triolet à 11h aujourd'hui pour se rendre au lieu de crémation de Darouti à Petit Raffray. Décès de Madame Dilaouti Bowen. Décès de Madame Dilaouti Bowen, née Alkori, âgée de 86 ans, plus connue sous le nom de Tantine Bowen. Le convoi sortira de chez son fils Sunil Bowen à Jumbo Road à Chemin Grenier à 14h aujourd'hui pour se rendre au lieu de crémation de Kangopal à Chamouni. Décès de Monsieur Jai Singh Gajadar. Décès de Monsieur Jai Singh Gajadar, âgé de 66 ans, plus connu sous le nom de Jai Singh. Le convoi sortira de son domicile à la route royale à l'Aventure, près de l'école du gouvernement, à 14h30 aujourd'hui, pour se rendre au lieu de crémation de l'Aventure. Et décès de Monsieur Madan Ram Prasad. Décès de Monsieur Madan Ram Prasad, âgé de 74 ans, plus connu sous le nom de Long Mort Sans Fruit. Le convoi sortira de son domicile à Holy Road numéro 1 à Vakwa à 14h30 aujourd'hui pour se rendre au lieu de crémation d'Aller Brillant. Aux familles endeuillées, Ready One présente ses sincères condoléances.

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Antoine, c'était l'envie d'aimer pour votre plaisir en ce samedi matin. Et on y va pour quelques messages. Bonjour à toute l'équipe dynamique de la radio et bon week-end à tous. Et ça, c'est signé Angelo du Nord qui nous écoute. D'Angelo du Nord, donc qui nous écoute ce matin, fidèle au poste. Merci d'être avec nous. On vous souhaite un excellent week-end à l'écoute de Radio One. Et puis aussi, côté message, un bon samedi à toi. Et aussi pour mon neveu Jean-Christophe et ma fille Arline qui ont fêté leur anniversaire hier. Et c'est de la part de maman, papa, les sœurs, frères, beaux-frères, belles-sœurs, neveux et nièces, les cousins et les cousines, bref, toute la famille. Aussi pour ma belle-sœur Marie-Lourde qui fête son anniversaire, elle, aujourd'hui. Et ça, c'est de la part de son mari Bertie, ses enfants, les petits-enfants, sa belle-mère Josée, ses sœurs, frères, beaux-frères, toute la famille, les neveux, nièces, cousins et cousines, les familles Esther, Holodore, Joséphine et Benoît, demandé par Odile qui nous écoute à Rivière des

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Page locale, ce samedi matin, c'était tout correct pour moi dans le morning du week-end. Et nous, on continue avec vos dédicaces, direction la France. Coucou à Noulan, Romain, Julien, Edwards de Pointe-Sable, sans oublier Papy Georgie de Valigy, c'est de la part de Primrose. Et puis aussi pour ma cousine Sec, donc Livy Pierrot de Forest Side, toujours signé Primrose, donc qui nous écoute ce matin. Et je voudrais dire merci à mon chéri Eddy pour ses 35 ans passés à ses côtés, mes 6 enfants, les 12 petits-enfants, demandés par Noëlla de Cassie. Bonne journée à toi, Corinette. Merci bien, Noëlla. Et très bonne journée à vous aussi. Alors un petit bonjour, Corrie et Maniche, et merci d'être là pour nous réveiller dans la bonne humeur avec les belles chansons. Et je demande la prochaine pour Anna. Elle fête son anniversaire aujourd'hui. Bisous, bisous. Donc, passez un merveilleux samedi à vous tous. Merci bien, donc, à vous. Et on vous souhaite également un très bon week-end à l'écoute de Radio One, Manuela.

0: Pascal Obispo s'était tombé pour elle sur Radio One en ce samedi matin. Du côté de Saint-Pierre, il y a Margaret qui nous écoute. J'espère que ta semaine a été excellente. Ben oui, j'espère vous aussi. Alors, une chanson pour Josiane et son fils David qui viennent de fêter leur anniversaire. Pour Alan, Cynthia, Siland, Alancia, Désiré, Allison. Pour Bertie, Urania, la famille Dupuis, Kanji. Et tous ceux qui sont du côté de Baie du Tombeau. C'est aussi demandé donc par Margaret, Serge, les familles Anamantou et Arekion qui nous écoutent à Saint-Pierre. Merci d'être avec nous, Margaret. Un très bon week-end à vous. Vous à l'écoute de Radio One.
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0: Et à la plage, en ce samedi, il y aura du soleil. La température montera jusqu'à dans les 30 degrés aujourd'hui. N'oubliez pas de bien vous hydrater, donc, si vous allez à la plage en ce samedi. Et ce soir, ce sera à nouveau un beau temps. Côté température, ça pourrait descendre également dans les 20 à 22 degrés à la tombée de la nuit. La mer sera agitée au-delà des récifs avec des vagues de 2 mètres. La marée haute à midi 34 et demain va aller minuit 51. Marée basse en ce moment également à 19h02. Le soleil se couchera sur les plages de l'ouest à 18h10.

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0: Ahmed Chahou, c'était Mere Bashke Kamar pour la page Bollywood en ce samedi matin. Et nous, on continue avec vos messages. Une chanson, s'il te plaît, pour souhaiter un bon week-end à Sundaram, Saroja, Anjali, Udayam, Jayam, Jessilad, Yosen, Mutusami et Mama Ankish à Montagne Longue. Et puis aussi, côté message encore ce matin, bonjour à toi, Corinette. Et ça, c'est de la part de Christina qui est branchée Radio One. Merci d'être avec nous, Christina. Bonjour à vous aussi. Et bonjour à toi. Mettez une chanson pour toute l'équipe. Pour mon plaisir personnel aussi, je vous écoute chaque week-end et j'en profite pour souhaiter un très bon anniversaire à ma nièce Sophie de l'île de la Réunion et je lui souhaite tout le meilleur, surtout une bonne santé. C'est de la part de toute la famille Andine, la famille Louise. On l'embrasse très très fort, demandé par sa tati Marie-France qui nous écoute à cœur pipe. Merci pour votre fidélité, Marie-France. Un très bon week-end à vous à l'écoute de Radio One.
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0: Julien. De l'info arrive dans quelques instants. Restez avec nous.
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0: Merci d'être avec nous sur Radio One. Il est 7h. Et c'est l'heure du journal avec Shazia Topsy. Bonjour Shazia.
4: Bonjour Corinette, bonjour à tous.
0: Le gouvernement multiplie les mesures pour optimiser la distribution d'eau.
4: Le Water Tank Scheme est tendu à tous les foyers sans plafond salarial alors que la CWA instaure une distribution d'eau un jour sur deux dans plusieurs régions du plateau central. 9 forages mobilisés pour renforcer l'approvisionnement en eau dans les hautes plaines Willems. Des camions-citernes supplémentaires et de nouveaux réservoirs déployés face à la crise. Xavier Luc Duval s'interroge sur l'existence d'un plan B en cas d'absence de pluie cet été. De son côté, Ivan Colen-Davidou revient sur la promesse d'une fourniture d'eau 24/7 et attribue les carences actuelles à la CWA. Une femme blessée par balle aux petites heures de ce matin à Caen-le-Vieux. La victime, mère d'un enfant de 2 ans, admise en soins intensifs de l'hôpital à Candos. La Mauritius Bar Association vote à l'unanimité pour davantage de consultations avant l'introduction du National Crime Agency Bill au Parlement. Ramava Laïden appelle le Premier ministre à revoir certaines dispositions du projet de loi. Et dans le monde, des centaines de milliers de foyers privés d'électricité et des évacuations ordonnées sur la côte américaine du golfe du Mexique après le passage de l'ouragan Isaias. Face à la sécheresse, le gouvernement élargit l'accès au Water Tank Scheme à tous les foyers mauriciens sans condition de plafond salarial. Mais au-delà de l'installation de réservoirs, les autorités doivent aussi agir sur la distribution d'eau. De nouvelles restrictions sont annoncées sur le plateau central. Les explications de Chiam Tanou, directeur général de la Central Water Authority, au micro d'Emmanuel Edou.
5: Le directeur général de la CWA, Chiam Tanou, détaille les conditions d'éligibilité et les modalités pour bénéficier du Water Tank Scheme.
6: Tout le monde qui paye la tank de l'eau que j'ai, c'est pour bénéficier de sa facilité que le gouvernement met en place pour combattre la crise de l'eau. Donc là, moi, j'invite la population, tous ceux qui paient la tank de l'eau que j'ai, à aller à la banque de DBM pour éventuellement bénéficier de sa facilité-là.
5: La distribution d'eau passera à un jour sur deux à Vakwa, Kiopip, Phoenix, Moka et Saint-Pierre. Cette décision s'explique par la réduction de la pression d'eau au centre de traitement de la Marie, indique Chiam Tanou.
6: Au mot résumé, vendredi, qui a pu pour gagner de l'eau, Vakwa pour gagner de l'eau. Samedi, sa région de Vakwa, là, est pour gagner de l'eau. Dimanche, il n'est pas pour gagner de l'eau. Et lundi, il est pour gagner de l'eau. Donc, c'est un régime alterné qui nous permet en place pour assurer à ce qui, ça va une personne qui n'a pas fini de gagner de l'eau pendant 4 jours, là, quand même, chaque 2 jours, je prenais de l'eau.
5: Le directeur général de la CWA précise que des mesures à court et à moyen terme ont été mises sur pied par les autorités afin de pallier le manque d'eau dans les régions les plus à risque.
6: D'autres mesures encore qui nous prend. Nous avons plusieurs beaux rôles qui, pour mettre en service d'ici 1 semaine à 2 semaines, qui pour quand même supplémentent le manque d'eau qu'il y a au niveau la marée. Marovakwa, qui se met de 110 000 mètres cubes par jour, il arrive 51 000 mètres cubes.
5: Enfin, des déviations d'eau de rivière vers le centre de traitement de la marée permet d'injecter entre 20 et 30 000 mètres cubes d'eau supplémentaire dans le réseau de la CWA. Chiam Tanou appelle la population à s'équiper d'un réservoir d'eau car la saison estivale s'annonce particulièrement préoccupante.
4: Justement, la situation hydrique est préoccupante. Le taux de remplissage des réservoirs est tombé à 57,1% ce vendredi contre 87,4% à la même période l'année dernière. À Marovakwa, le niveau est encore plus bas avec seulement 35,7% des réserves disponibles. Face à cette situation, le Conseil des ministres a annoncé une série de mesures d'urgence pour renforcer l'approvisionnement en eau, notamment dans les hautes plaines Willems où les pénuries ont provoqué la colère de plusieurs habitants cette semaine. Les détails avec Emmanuel Hidou.
5: 9 forages devront fournir un volume d'eau supplémentaire aux régions desservies par Marovacois avant la fin du mois d'octobre. Cette décision a été approuvée par le Conseil des ministres hier face à la crise de l'eau qui touche les Hauts Plains Williams. La Central Water Authority prévoit d'augmenter les prélèvements dans les rivières Pétrin et Papaye, ainsi que doubler la capacité d'une conduite reliant Marlong au centre de traitement de la Marie. Par ailleurs, les autorités feront appel à des opérateurs privés de camions-citernes avec le soutien des pompiers pour approvisionner les régions affectées. 10 agents seront également recrutés afin de coordonner la distribution d'eau, tandis que les réservoirs supplémentaires seront installés dans différentes localités. Parallèlement, le docteur Arvind Sunaran a été nommé directeur général des services publics sur une base contractuelle. Il aura pour mission de veiller à la mise en œuvre des mesures immédiates et de préparer des solutions à moyen et à long terme. Ingénieur de formation et ancien aux fonctionnaires. Il occupe actuellement le poste de directeur général de la CNT.
4: Alors que les autorités multiplient les mesures pour faire face à la sécheresse, l'opposition s'interroge sur la préparation du gouvernement. Xavier-Luc Duval veut notamment savoir si un plan B est prévu dans l'éventualité où les pluies ne seraient pas au rendez-vous cet été. Le leader du PMSD s'interroge sur les mesures prises au cours de l'année alors que les risques liés au phénomène El Niño étaient connus. Xavier-Luc Duval participait à une cérémonie organisée à la mairie de Port-Louis en hommage au 96e anniversaire de sa Gaëtan Duval hier soir.
3: El Niño est venu, tout le monde connaît, l'Europe est brûlée, l'Amérique est brûlée, mais ici que nous faisons, c'est nous même. On connaît qui peut attendre nous, quoi. Si nous pouvons rentrer en été, ça l'air extrême, capable de venir, c'est stress, capable de venir, c'est pas garanti, mais capable de venir. Est-ce qu'il y en a un plan B? Est-ce que du monde bien commence à paniquer? Est-ce qu'il y a un plan B pour qu'arriver si vraiment la pluie va tomber avec la chaleur? J'ai lu dans le réservoir comment c'est parcouru et qui va arriver. Comment on va installer un plan B?
4: Toujours sur la crise de l'eau, mais cette fois avec un regard sur les engagements politiques passés. 12 ans après la promesse d'une fourniture d'eau potable 24 heures sur 24 et 7 jours sur 7, faite durant la campagne électorale de décembre 2014, Ivan Colendevelou livre sa propre interprétation de cet engagement. L'ancien ministre des Utilités publiques affirme que des démarches avaient été entreprises avec la Banque mondiale pour revoir le système de distribution d'eau. Il attribue les carences actuelles à la Central Water Authority, qu'il décrit comme une institution vieillissante. Ivan Colendevelou est au micro de Velmounia.
7: Quand on dit 24-7, ça veut dire qu'il dit le sortement aux aquas rend dans la case 24-7. 24-7 veut dire qu'il vous gagne, dit le, qui lui porte un, qui lui passe camion-citerne, qui lui porte CWA, nous gagne la nutrition. Et ça, bien avancé. Avec la Banque mondiale, mais il y a beaucoup de démagogie. Ben, dit nous, short-sighted dans ce pays-là. Nous disons, faire vivre dans le cadre d'une réforme de l'eau dans un pays que c'est WA existait depuis 1970 et pas le changé.
4: Après les inquiétudes liées à l'approvisionnement en eau, autre enjeu majeur à l'approche de cet été est la consommation d'électricité. Une nouvelle campagne de sensibilisation à l'économie d'énergie sera menée d'octobre 2026 à avril 2027. Les autorités compteraient reconduire les mêmes moyens de communication, notamment les médias et les réseaux sociaux, afin d'encourager la population à réduire sa consommation. Une femme âgée de 27 ans a été blessée par balle aux petites heures de ce matin à Camp-le-Vieux sous des circonstances qui restent à éclaircir. Selon les informations communiquées par son compagnon, elle rentrait du travail à bord d'un van dont le chauffeur devait la déposer à son domicile à Plaisance-Rosil. Le véhicule devait traverser Camp-le-Vieux avant de poursuivre sa route et c'est au cours de ce trajet que l'incident se serait produit. La victime est actuellement admise aux soins intensifs de l'hôpital Candos. Elle est mère d'un enfant âgé de 2 ans. Je vous le disais en titre, en politique comme sur le plan juridique, le National Crime Agency Bill continue de susciter des réactions. Réunis en assemblée spéciale hier après-midi à Port-Louis, les membres de la Mauritius Bar Association ont voté à l'unanimité une motion réclamant davantage de consultations et de débats autour de ce projet de loi avant son introduction au Parlement. L'Attorney General Gavin Glover affirme avoir pris bonne note des points de vue et suggestions formulés par les avocats. Il indique que ces propositions propositions seront transmises au gouvernement. Écoutons Gavin Glover.
8: Moi, j'ai trouvé que c'était une très bonne réunion. J'ai entendu, j'ai écouté les différents points de vue de mes confrères et moi. Ils ont dit ce qu'ils ont à dire, je vais prendre en considération ce qu'ils ont à dire et je rapporterai tout ça au gouvernement et on verra bien ce que le Conseil des ministres décide.
4: Et cette demande de consultation supplémentaire est également saluée par le Senior Counsel Rama Valaiden qui avait présenté la motion adoptée à l'unanimité par ses confrères. L'avocat estime que certaines dispositions du National Crime Agency Bill soulèvent des questions constitutionnelles et devraient être amendées. Il appelle ainsi le Premier ministre Navindram Goulam à reconsidérer sa position avant la présentation du texte à la rentrée parlementaire prévue le 20 octobre. Il répond aux questions d'Emmanuel Hidou.
9: Mais combien de fois nous pouvons aller pour commencer, pour finir, pas pour ce qu'on appelle une institution memory. Nous pouvons continuer casser rangé. Donc, il nous permet ça, la loi là, et le gouvernement bien prend le temps. Mais ça, le Gavin Glover, il nous dit, il écoute, il abstient, mais il peut passer le message au cabinet. Mais ce qui est important, c'est le premier ministre qui vient prendre note. Parce qu'il y a un mouvement of the bills, de différents bills. Il est capable de presser le 20 octobre à le cogner divan, comme il cognait dans l'affaire Diego Garcia. Donc, il vient prendre note et donne le temps.
4: 7h11 sur les ondes de Radio One, la suite après la pause pub.
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0: Et la suite de ce journal, c'est la fin de la grève des salariés de la société Setcor Moulin après plus de 2 semaines de mobilisation.
4: La grève des salariés de cette société réunionnaise a pris fin hier. Une cinquantaine de conducteurs de bus réclamaient de meilleures conditions de travail, notamment le respect des temps de repos, des roulements moins rapprochés et une réduction des week-ends travaillés. Une réunion de conciliation a permis aux grévistes et à la direction de trouver un accord sur leurs revendications. Parmi les principales avancées, les conducteurs ne devraient désormais travailler qu'un week-end sur 7 contre 1 sur 4 auparavant. Les salariés reprendront le travail aujourd'hui. Et puis l'ouragan ou Isaias menace la côte américaine du golfe du Mexique où les autorités redoutent une onde de tempête potentiellement meurtrière et des inondations. En Floride, les habitants sont appelés à se mettre immédiatement à l'abri face aux vents violents. Des centaines de milliers de foyers sont déjà privés d'électricité dans le sud-est des États-Unis. L'Alabama, la Floride et la Géorgie ont décrété l'état d'urgence. Les équipes se préparent également aux éventuels dégâts et aux opérations de rétablissement. Voilà ce qui met un point final à cette édition de la matinale. Merci de l'avoir suivi. Retrouvez Corinette pour la deuxième partie de votre morning du week-end.
0: Merci Chazia, on vous retrouve à 7h30 pour le sport.
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1: Les couleurs du ciel en ce samedi matin, quelques nuages venant du secteur est influencent le temps local ce matin. Le ciel restera mi-couvert au réveil avec quelques averses occasionnelles dans la région de Flacq, Maillebourg et comptez aussi Rosebel et Quatre Bornes. Dans l'après-midi, des développements nuageux sont attendus cette fois dans la région de l'ouest. Dans la région du nord-ouest et une partie du plateau central avec quelques averses qui ne devraient pas durer. Ailleurs, on profitera d'un beau temps. Côté température, la maximale montera dans les 23 à 25 degrés sur le plateau central avec une minimale de 16 à 18 degrés tandis qu'au bord de mer, on affiche une maximale de 30 degrés pour une minimale de 20 à 22 degrés. Le vent sera léger variable tôt ce matin, soufflant de l'est-sud-est de 10 à 20 km/h au cours de la journée. La mer sera agitée au-delà des récifs avec des vagues de 2 mètres. La marée haute à 12h34 et demain à 00h51. La marée basse à 6h33 et 19h02. Le soleil se couchera aujourd'hui à 18h10.
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0: Kate et Jump pour ouvrir la danse dans cette deuxième partie du Morning du Week hein, de sur Radio One. Merci d'être avec nous. Alors, c'est aussi une chanson qu'on a choisie parce qu'aujourd'hui, c'est l'anniversaire de David Lee Roth, dit Diamond Dave, qui fête son anniversaire aujourd'hui. D'ailleurs, il fête ses 72 ans. C'est le chanteur principal du groupe, donc Van Halen. C'était pour votre plaisir. On partage avec vous ce matin pour l'anniversaire du jour. Alors, si vous aussi, vous avez un anniversaire dans votre entourage, la famille, les amis, donc vous pouvez nous envoyer votre message d'anniversaire sur WhatsApp sur le 5 853 77 21, le 5 853 77 21, et nous on se fera un plaisir de lire vos messages jusqu'à 9h ce matin dans le Morning du Week-end. Corinette pour vous accompagner au micro, il y a Manish à la technique. On vous souhaite un bon réveil avec nous ce matin.
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0: Puis c'était Fresh Prince sur Radio 1. Bon samedi à toi. Et un petit message d'anniversaire pour Marlène de France qui fête son anniversaire aujourd'hui. Sans oublier Gabriel, Daniel, Pascal, demandé par Josiane qui nous écoute à Médine. Vos messages d'anniversaire sur WhatsApp le 5 853 77 21.
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0: Marinette sur Radio 1. 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
3: Et c'est avec Chazia Topsy ce matin. Bonjour, du trail pour démarrer ce journal des sports.
4: Avec la toute première édition du Maurice Ride Fun, la vache qui rit, les amateurs de courte nature sont réunis ce matin au centre sportif Spark à Cascavel pour trois parcours à travers les bois de Volmar et le littoral de Flic-en-Flac. Les départs ont été donnés dès 7h pour le 20 km, suivi du 12 km à 7h30 et du 5 km à 8h. La remise des prix est prévue aux alentours de 10h. Et après les coureurs, place aux cyclistes, ils prendront le relais demain matin pour la suite de cet événement sportif. On reste dans les sports d'endurance avec les championnats d'Afrique de triathlon qui se poursuivent aujourd'hui en Égypte. En U23, Adrien Toulé défend les couleurs mauriciennes avec l'ambition de terminer la saison sur une note positive. Chez les seniors, Laurent Lantété et Rémi Gérard seront également en lice dans l'épreuve Rennes. Quelles sont les attentes de la sélection mauricienne pour cette journée? Élément de réponse avec le président de la Fédération mauricienne de triathlon, Alain Saint-Louis. Il est au micro de Fabien Hector.
5: On a quand même quelques jeunes qui sont très prometteurs, qui ont le potentiel. Pour les juniors, ils sont venus faire

0: sont trois athlètes. Et on a nos élites là. On a les trois qui sont là. Et Thon, Rémi et Adrien Toulette. Hein. Il y en a trois. La dernière fois, Adrien Toulette qui a fait une chute. C'est les champions à Maurice. Donc, ça, il a eu vraiment. Oui, mais là, ça va. Ils s'entraînent. C'est quand même du bon résultat. Là, au moins, pour dire.
1: À noter que Maurice a déjà brillé hier sur la scène continentale. Tiffany Piat a décroché la médaille d'or dans la catégorie youth des 16-17 ans, devenant ainsi la championne d'Afrique. On passe maintenant aux courses hippiques avec une affiche de prestige cet après-midi au Champ de Mars. Tous les regards seront tournés vers Kumbia Vera qui tentera de conserver son titre dans la Bentley Princess Margaret Cup, une épreuve de groupe 1 disputée sur 1400 mètres. Invaincu en 9 sorties depuis son arrivée à Maurice, le représentant de l'écurie Paul Fokuyun partira avec de sérieuses ambitions. Mais la concurrence s'annonce relevée avec At My Command, Underworld et Air Raid. Le départ de cette sixième course est prévu à 15h30. Pour ne rien manquer des temps forts de cette journée hippique, rendez-vous sur Radio One avec Andy dès 12h30. Après les chevaux, retour sur les terrains de football où les jeunes seront à l'honneur ce samedi avec la troisième journée de la MFI Youth League 2026. Trois catégories sont concernées, les U17 filles, les U15 garçons et les U17 garçons. Chez les filles, une seule rencontre est au programme à 9h30 avec Black River face à Beaubassin-Rosil. Chez les garçons, 6 rencontres sont prévues dans chacune des deux catégories avec un coup d'envoi également fixé à 9h30. Parmi les affiches à suivre, Flak sera opposé à Rivière-du-Rempart à bon accueil, tandis que 4 bornes affrontera Curpip au stade Guy Rosemont. Autre rencontre à suivre, Grand Port face à Moka à Grand Bel Air. Et après le football local, la direction l'Angleterre où la Première Ligue reprend ses droits aujourd'hui après la trêve internationale. 6 rencontres sont au programme de cette 6e journée de championnat avec un premier coup d'envoi à 15h30 heure mauricienne. Le leader Arsenal ouvrira le bal à l'Emirates Stadium face à Leeds United. À 18h, 4 rencontres sont prévues. Chelsea accueille Bournemouth, Aston Villa reçoit Brentford, Ipswich affronte Fulham, tandis que Sunderland sera opposé à Brighton. Enfin, cette journée se terminera par une affiche très attendue à Old Trafford à 20h30 avec Manchester United face à Tottenham. Voilà pour l'actualité sport de ce matin. Le prochain rendez-vous, c'est après le journal de la mi-journée.
2: Merci Chazia, on vous retrouve donc à 8h pour le journal.
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0: H1 sur Radio 1 dans le morning du week-end. C'est pas fini. On fait une pause avec la musique. On y va pour les tough tips.
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3: Vidéo surfiste de Radio 1, excellent samedi, 18e journée de course en vue, la Princess Margaret Cup, la classique du sprint sur 1400 mètres, cette 6e épreuve avec Cumbre Vieira qui vient défendre son titre, notre sélection pour la course numéro 6, le 4 Cumbre Vieira devant le numéro 1 At My Command, ensuite le 3 Underworld et le 6 Zille Maurice. La course d'ouverture va se dérouler sur une distance de 1450 mètres. Notre choix, le 2 Jet Blackfire, le numéro 1 The Centurion, le 5 New York City et le 6 San Andreas. The Nissan Japan Mobility Cup, c'est la deuxième course, 1365 mètres de distance. Le numéro 1 Carnarvon, devant le 7 Bugle Boy, le 3 Blown Away et le 4 Fine One. The Cherry Mauritius Cup sur 1400 mètres, benchmark 46, il y aura uniquement 4 partants. Le numéro 1 My Archangel, le 2 National Award, le 4 Sound of the Sea et le 3 Zanta pour notre sélection. The Melbourne Australia Trophy, c'est la quatrième épreuve. Salt and Pepper à notre faveur, le numéro 1. Devant le 4, Mauritius Kestrel, le 6, M-Fetou et le 2, Stated. The Porsche Prestige Trophy, c'est 1500 mètres dans la cinquième course. Avantage au 4, Rich Folks Hoax. Devant le numéro 1, The Grey King, le 2, Common Grounds et le 5, Monumental. La course numéro 7, The Skoda Signature Cup. Épreuve difficile quand même de parier contre Secret Passage. Nous ferons du 4 notre gagnant, Secret Passage, devant le 5, Captain Mike, le 7, That Will Be The Day, et le 2, Captain Arrow pour ses 990 mètres. La 8e et dernière épreuve de cette 18e journée, The No Name Plate, sur 1650 mètres, notre choix, le numéro 1, Fear of Fire, le 7, Nordic Prince, le 8, Tricanté qu'il a, ainsi que le 3, Cola Tonic. Comme banker de cette 18e journée, 5-4, Rich Folks Hoax, 7-4, Secret Passage, et comme outsider, 8-7, Nordic Prince.
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0: C'était Christina Aguilera, Lil Kim, Maya et Pink sur Radio One. Maya d'ailleurs qui fête son anniversaire aujourd'hui. C'est 47 ans. Alors si vous aussi vous avez un anniversaire dans votre entourage, vous nous envoyez votre message d'anniversaire sur WhatsApp sur le 5 853 77 21, le 5 853 77 21. On y va pour un petit message d'anniversaire, un joyeux anniversaire à ma nièce Cheyenne Armand qui fête ses 18 ans le 7, pour mon neveu Enrique Lindor qui fête ses 12 ans, et aussi pour ma belle-sœur Marnilla La Verdure qui a fêté ses 57 ans hier. Tous nos meilleurs vœux à vous. Gros bisous. C'est Isabelle de Union Park. Merci et bonne journée et bon week-end. À vous aussi Isabelle. Bon week-end sur Radio One.
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0: la page Bollywood en ce samedi matin. Salut à toute l'équipe de Ready One. Pour l'anniversaire de Wendy Duval, c'est de la part de Hilda de Sydney, l'Australie. Et puis aussi un coucou et bonjour. S'il te plaît, donc un gros bisou à Jérémy Amael de Cœur Pipe qui célèbre ses 2 ans aujourd'hui. Merci, c'est de la part de ses tontons. Et puis également, côté message ce matin, un joyeux anniversaire à ma mémé Suzette pour ses 76 ans. Encore une longue vie à elle et gros bisous, c'est de la part de ses petits-enfants.
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0: Pour le sur Radio 1 dans le morning du week-end, dans ce samedi matin. Je vous rappelle qu'on vous accueille pour vos messages, vos dédicaces sur WhatsApp sur le 5-853-7721, le 5-853-7721.
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0: Vous êtes sur Radio 1, il est 8h. Merci d'être avec nous, c'est l'heure du journal avec Shazia Topsy. Bonjour Shazia.
4: Bonjour Corinette, bonjour à tous.
0: On démarre avec les titres.
4: Une femme de 27 ans blessée par balle à la joue au cou après des tirs. Policier présumé à Caen-le-Vieux, admise aux soins intensifs de l'hôpital de Candos, elle se retrouve sous assistance respiratoire. Le gouvernement met en place des mesures d'urgence pour soulager la population et mieux répartir les réserves disponibles. Bakoua, Curepipe, Phoenix, Moka et Saint-Pierre passent à une distribution d'eau un jour sur deux. Xavier-Luc Duval questionne la préparation du gouvernement face aux risques liés à El Niño et à une éventuelle sécheresse estivale. Ivan Collin d'Avelou défend sa vision de la promesse du 24-7 et pointe du doigt les faiblesses structurelles de la CWA. Une nouvelle campagne d'économie d'énergie lancée d'octobre 2026 à avril 2027 pour préparer la forte demande estivale. Les autorités miseront sur les médias et les réseaux sociaux pour sensibiliser la population. New Delhi sous haute surveillance avant une manifestation massive du mouvement Cockroach. Les protestataires réclament des réformes électorales et la démission du commissaire en chef des élections. Une femme de 27 ans a été blessée par balle hier soir à Caen-le-Vieux dans des circonstances qui restent à établir. Selon nos informations, elle rentrait du travail à bord d'un van qui devait la déposer à son domicile à Plaisance-Rosil. À leur arrivée à Caen-le-Vieux, le passage aurait été bloqué par des débris, tandis que des policiers intervenaient sur place. Le chauffeur aurait alors été invité à ne pas poursuivre sa route. Suite à une altercation verbale entre le chauffeur et un policier, ce dernier aurait menacé de tirer si le chauffeur continuer d'avancer. Ce dernier aurait néanmoins persisté. Les policiers auraient alors fait feu en direction de l'arrière du van. La jeune femme qui se trouvait à l'intérieur du véhicule aurait été atteinte au visage, notamment à la joue et au cou. Admise aux soins intensifs de l'hôpital Candos, elle se retrouve actuellement sous assistance respiratoire. Son compagnon a brièvement pris la parole aux petites heures de ce matin. Écoutez.
5: Minuit, je vais avant mon alarme, pour venir taper la porte, je dis à moi, ton alarme est coupé balle, je vais bien à l'hôpital. Comme je dis, dès qu'il est arrivé, je dis à moi, IOS, il est coupé balle. Mon madame est blessée. Comme on est à l'hôpital, c'est l'état critique. Ouais. La leader a essayé. Pas qu'on ait fait un check-up balle, pour qui raison? La police, personne ne va me dire non, hélas. Nous avons des enfants de 2 ans, ils ont travaillé avec l'amour. Ce n'est pas facile. Moi, je viens de station quand on les vient, et dans SSU, et dans SMF, tout est barricadé là. La station est fermée là.
4: Et suite à cet incident, l'ancien enquêteur de l'ATSU, Hector Thuot, revient sur les règlements encadrant l'utilisation d'une arme. Selon lui, un policier ne doit viser que les membres inférieurs d'un individu récalcitrant qui s'apprête à l'attaquer et non tirer dans son dos ou sur une personne en fuite. Le recours à une arme à feu doit rester une mesure de dernier ressort, notamment lorsqu'un danger est présent. Hector Thuot apporte ses explications au micro de Belmounia.
6: Pistolet ou un revolver, c'est le dernier recours qu'il y a un policier. Vous lui servez ça? Les bizarres diraient, essayent d'autres moyens à sa disposition, comme par exemple un matraque, un gaz lacrymogène à travers un cylindre qui appelle ça Federal Stream, où il est capable même servir ce bon l'enseignement qu'il a gagné par rapport à self-defense. Et si au cas où tout ce bon système n'a pas servi, là, dernier recours, il servit aux ordres. Mais si les business servent aux ordres, les business tirent d'un bon membre inférieur.
4: Face à la sécheresse, le gouvernement élargit l'accès au Water Tank Scheme à tous les foyers mauriciens sans condition de plafond salarial. Mais au-delà de l'installation de réservoirs, les autorités doivent aussi agir sur la distribution d'eau annoncée sur le plateau central. Les explications de Cham Tanou, directeur général de la Central Water Authority, au micro d'Emmanuel Hidou.
3: Le directeur général de la CWA, Cham Tanou, détaille les conditions d'éligibilité et les modalités pour bénéficier du Water Tank Scheme.
7: Tout du monde qui paye la tank de l'eau que je veux pour bénéficier de sa facilité que le gouvernement met en place pour combattre la crise de l'eau. Donc là, moi, invite la population, tous ceux qui paient la tank de l'eau que je veux, à lever la banque du DBM pour éventuellement bénéficier de sa facilité-là.
3: La distribution d'eau passera à un jour sur deux à Vakwa, Kiopip, Phoenix, Moka et Saint-Pierre. Cette décision s'explique par la réduction de la pression d'eau au centre de traitement de la Marie, indique Cham Tanou.
7: Au mon région du vendredi, qui a pu pour gagner de l'eau, Vakwa pour gagner de l'eau. Samedi, sa région de Vakwa là, pour gagner de l'eau. Dimanche, il n'y a pas pour gagner de l'eau. Et lundi, il y a pour gagner de l'eau. Donc, c'est un régime alterné qui nous peut mettre en place pour assurer à ce qui, ça va une personne qui n'a pas fini de gagner de l'eau pendant 4 jours là, quand même, chaque 2 jours, je prenais de l'eau.
3: Le directeur général de la CWA précise que des mesures à court et à moyen terme ont été mis sur pied par les autorités afin de pallier le manque d'eau dans les régions les plus à risque.
7: D'autres mesures encore qui nous prennent. Il y a plusieurs beaux rôles qui, pour mettre en service d'ici 1 semaine à 2 semaines, qui pour quand même supplémentent le manque d'eau qui est là au niveau la marée. Marovakwa, qui se met de 110 000 mètres cubes par jour, il arrive 51 000 mètres cubes.
3: Enfin, des déviations d'eau de rivière vers le centre de traitement de la marée permet d'injecter entre 20 et 30 000 mètres cubes d'eau supplémentaire dans le réseau de la CWA. Cham Tanou appelle la population à s'équiper d'un réservoir d'eau car la saison estivale s'annonce particulièrement préoccupante.
4: Et justement, la situation hydrique est préoccupante. Le taux de remplissage des réservoirs est tombé à 57,1% ce vendredi contre 87,4% à la même période l'année dernière. Face à cette situation, le Conseil des ministres a annoncé une série de mesures d'urgence pour renforcer l'approvisionnement en eau, notamment dans les hautes Plaine-Willems. Les détails avec Emmanuel Hidou.
3: 9 forages devront fournir un volume d'eau supplémentaire aux régions desservies par Marovakwa avant la fin du mois d'octobre. Cette décision a été approuvée par le Conseil des ministres hier face à la crise de l'eau qui touche les Hauts Plaine-Willems. La Central Water Authority prévoit d'augmenter les prélèvements dans les rivières Pétrin et Papaye, ainsi que doubler la capacité d'une conduite reliant Marlong au centre de traitement de la Marie. Par ailleurs, les autorités feront appel à des opérateurs privés de camions-citernes avec le soutien des pompiers pour approvisionner les régions affectées. 10 agents seront également recrutés afin de coordonner la distribution d'eau, tandis que les réservoirs supplémentaires seront installés dans différentes localités. Parallèlement, le docteur Orvin Sunaran a été nommé directeur général des services publics sur une base contractuelle. Il aura pour mission de veiller à la mise en œuvre des mesures immédiates et de préparer des solutions à moyen et à long terme. Ingénieur de formation et ancien haut fonctionnaire, il occupe actuellement le poste de directeur général de la CNT.
4: Alors que les autorités multiplient les mesures pour faire face à la sécheresse, l'opposition s'interroge sur la préparation du gouvernement. Zébélique Duval veut notamment savoir si un plan B est prévu dans l'éventualité où les pluies ne seraient pas au rendez-vous cet été. Zébélique Duval participait à une cérémonie organisée à la mairie de Port-Louis hier soir en hommage au 96e anniversaire de Sir Gaëtan Duval. Il répond aux questions de Rebecca François Boncoeur.
8: El Nino peut venir, tout le monde connaît, l'Europe est brûlée, l'Amérique est brûlée, mais ici que nous faisons, c'est comme nous-mêmes. Par contre, qui peut attendre nous, quoi, si nous pouvons rentrer en été, ça a l'air extrême, capable de venir, c'est stress, capable de venir, c'est pas garanti, mais capable de venir. Est-ce qu'il y en a un plan B? Est-ce que tout le monde vient commencer à se paniquer? Est-ce qu'il y en a un plan B pour qu'arriver si vraiment la pluie va tomber avec la chaleur? Des loups dans le réservoir commencent à s'évaporer. Et qui va arriver? Comment on va dans l'escalier? Un plan B.
4: Toujours sur la crise de l'eau, mais cette fois avec un regard sur les engagements politiques passés. 12 ans après la promesse d'une fourniture d'eau potable 24 heures sur 24 et 7 jours sur 7 faite durant la campagne électorale de décembre 2014, Ivan Koulendavelou livre sa propre interprétation de cet engagement. Il attribue les carences actuelles à la Central Water Authority qu'il décrit comme une institution vieillissante. Ivan Koulendavelou est au micro de Ville Mounia.
9: Quand on dit 24-7, ça veut dire qu'il dit le sortement aux Aquas, rentre dans la case 24-7. 24-7 veut dire qu'il ou bien dit le, qu'il y passe un, qu'il y passe camion citerne, qu'il y passe CWA, nous gagnons la nuit qui ne pas. Et ça, il bien avancé. Avec la Banque mondiale, mais il y a beaucoup de démagogie, ben, dit nous, short-sighted dans ce pays-là. Nous disons, c'est dit, dans le cadre d'une réforme de l'eau, dans un pays que CWA existait depuis 1970 et pas le changer.
4: Et après les inquiétudes liées à l'approvisionnement en eau, un autre enjeu majeur à l'approche de cet été est la consommation d'électricité. Une nouvelle campagne de sensibilisation à l'économie d'énergie sera menée d'octobre 2026 à avril 2027. Les autorités comptent reconduire les mêmes moyens de communication, notamment les médias et les réseaux sociaux, afin d'encourager la population à réduire sa consommation.
0: Vous écoutez le journal sur Radio 1, il est 8h11, la suite après cette pause.
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0: Et direction l'Afrique du Sud pour la suite de ce journal.
4: Où l'ancien président Jacob Zuma est actuellement hospitalisé et reçoit des soins médicaux. Le président Cyril Ramaphosa lui a souhaité un prompt rétablissement, espérant qu'il retrouvera rapidement la santé. Selon plusieurs médias locaux, Jacob Zuma aurait été transporté en ambulance mercredi vers une clinique. Son état de santé suscite des interrogations quant à sa participation aux prochains événements politiques, notamment un rassemblement prévu le 18 octobre. Figure importante du parti, Jacob Zuma joue un rôle central dans les préparatifs électoraux à l'approche des élections locales en Afrique du Sud. Et puis la capitale indienne New Delhi a été placée sous haute surveillance avant la manifestation prévue aujourd'hui par le mouvement Cockroach, porté notamment par la génération Z. Des dizaines de milliers de policiers et des membres des forces de sécurité ont été déployés pour encadrer ce rassemblement qui réclame des réformes électorales et la démission du commissaire en chef des élections, Ganesh Kumar, accusé d'avoir manipulé les listes électorales. Des stations de métro ont également été fermées, des trains annulés. Malgré ces restrictions, le fondateur du mouvement maintient que les manifestants marcheront vers le site prévu, quelles que soient les conséquences. Voilà ce qui met un point final à cette édition de la matinale. Merci de l'avoir suivi. Corinette vous accompagne pour la dernière heure du Morning du Week-end.
0: Merci Chazia, on vous retrouve à 9h pour la prochaine édition.

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1: Les couleurs du ciel ont ce samedi matin. Quelques nuages venant du secteur est influencent le temps local ce matin. Mais toutefois, on se réveille avec un beau temps, sauf pour la région de l'Est, Comté-Maillebourg, ainsi bien que Quatre-Coteaux et Flacq. Et sur les terrains élevés, dans l'après-midi, d'autres nuages sont attendus, cette fois dans la région de l'Ouest, du Nord-Ouest et une partie du plateau central, avec quelques averses localisées qui pourraient être temporairement modérées. Ailleurs, on profite d'un beau temps qui va durer également pour ce soir. Côté température, la maximale montera dans les 23 à 25 degrés à Curpy par Rosebel à 4 bornes, avec une minimale de 16 à 18 degrés, tandis qu'au bord de mer, on affiche une maximale allant jusqu'à 30 degrés pour une minimale de 20 à 22 degrés. Le vent sera léger et variable tout ce matin, soufflant de l'est-sud-est de 10 à 20 km heure. La mer sera agitée au-delà des récifs avec des vagues de 2 mètres. La marée haute à midi 34 et demain à minuit 51. La marée basse en ce moment également à 19h02. Le soleil se couchera sur les plages de l'Ouest à 18h10.
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0: c'était For the Weekend sur Radio 1 dans le morning du week-end. On se samedi matin ensoleillé, en vous souhaitant de bien en profiter. Corinette, pour vous accompagner au micro ce matin, il y a Manish à la technique et aussi on vous accueille pour vos messages, vos dédicaces ce matin sur WhatsApp sur le 5 8 5 3 77 21, le 5 8 5 3 77 21. Bon réveil avec nous sur Radio 1.
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0: Will Smith, c'était Getting Jiggy With It sur Radio One. Bonjour, je dédie la prochaine chanson à mes petits-enfants. Il y a Axel, Axelia et Brighton, mes filles Valérie et Gillian, mes gendres Pascal et Jonathan. Aussi pour Rosemonde, Brigitte, Patricia, c'est la part de Patricia de Cœur Pipe qui nous envoie de gros bisous à tous. Merci bien. Et puis également un coucou dédicace pour ma nièce Fabiola de Bellevue Morel qui fête son anniversaire aujourd'hui. Demandé par Sylvie de Grand-Gaube qui lui souhaite tout le bonheur du monde. Il y a Rosemée qui nous écoute à Tranquebar qui demande une chanson. Donc j'ai eu 77 ans. Je remercie Dieu qui me donne du courage, la force et la santé. Aussi pour Axel Nagen de Cœur Pipe, pour Kimberly, Shania, Alesha Isabella de Londres, pour Cindy et Navin, toutes mes amies, les familles Warden, Ravin, Potégadou, Mokudé et Le Riche de Belle Ombre. Merci et bon courage par la grâce de Dieu. Donc c'était Rosemée. On vous souhaite un excellent week-end à l'écoute de Radio One, Rosemée.
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5: Vidéo sur Fist de Radio 1, excellent samedi, 18e journée de course en vue, la Princess Margaret Cup, la classique du sprint sur 1400 mètres, cette 6e épreuve avec Cumbre Vieira qui vient défendre son titre, notre sélection pour la course numéro 6, le 4 Cumbre Vieira devant le numéro 1 At My Command, ensuite le 3 Underworld et le 6 Zille Maurice. La course d'ouverture va se dérouler sur une distance de 1450 mètres. Notre choix, le 2 Jet Blackfire, le numéro 1 The Centurion, le 5 New York City et le 6 San Andreas. The Nissan Japan Mobility Cup, c'est la deuxième course, 1365 mètres de distance. Le numéro 1 Carnarvon, devant le 7 Bugle Boy, le 3 Blown Away et le 4 Fine One. The Cherry Mauritius Cup sur 1400 mètres, benchmark 46, il y aura uniquement 4 partants. Le numéro 1 My Archangel, le 2 National Award, le 4 Sound of the Sea et le 3 Zanta pour notre sélection. The Melbourne Australia Trophy, c'est la quatrième épreuve. Salt and Pepper à notre faveur, le numéro 1. Devant le 4, Mauritius Kestrel, le 6, M-Feto et le 2, Stated. The Porsche Prestige Trophy, c'est 1500 mètres dans la cinquième course. Avantage au 4, Rich Folks Hawks. Devant le numéro 1, The Grey King, le 2, Common Grounds et le 5, Monumental. La course numéro 7, The Skoda Signature Cup. Épreuve difficile quand même de parier contre Secret Passage. Nous ferons du 4 notre gagnant, Secret Passage, devant le 5, Captain Mike, le 7, That Will Be The Day, et le 2, Captain Arrow pour ses 990 mètres. La 8e et dernière épreuve de cette 18e journée, The No Name Plate, sur 1650 mètres, notre choix, le numéro 1, Fear of Fire, le 7, Nordic Prince, le 8, Tricanté qu'il a, ainsi que le 3, Colatonic. Comme banker de cette 18e journée, 5-4, Rich Folks Hawks, 7-4, Secret Passage, et comme outsider, 8-7, Nordic Prince.
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petit cadeau pour vous ce matin, signé Kaya avec Racine Pébrilé pour la page locale. Bonjour à toi, Corrie, à toute l'équipe. Et un gros bisou doux à ma cousine Ivy Berthelot, sans oublier la famille Silvio de Poudre d'Or, Aïdée Orphélie de Quatre Bornes. Et très belle journée et bon week-end. Alors j'espère que toi et toute l'équipe vont bien. Oui, ça va très bien. Alors je tiens à souhaiter un joyeux anniversaire à mes deux nièces, dont une Océane Mercure de Taïa, qui a fêté ses 12 ans hier. Et puis aujourd'hui, c'est Alizéa, 7 ans. C'est de la part de grand-mère Nadia, grand-père Harold de Château-Bénarès qui les embrasse. Et puis aussi Tati Doris, tonton Jérôme de Souillac, les cousins Dylan, Dwayne et grand-mère Katoun de Souillac, toujours qui les embrasse très fort. Et merci à toi Corrie et bon week-end à vous aussi. Merci d'être avec nous. Vous aussi, vous envoyez vos dédicaces ce matin sur WhatsApp sur le 5 8 5 3 77 21. Je demande la prochaine pour toute ma famille, sans oublier mon amour Vic. Ça c'est de la part de Lise qui l'aime très fort. Merci et un petit bonjour à toute l'équipe de Radio 1 et bon week-end à vous aussi.

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Sajid, la version remix pour vous ce matin dans le morning du week-end. Bonjour à tous et joyeux anniversaire à Josette qui fête ses 61 ans avec les vœux de Tati Eddy, ton Cyril, sans oublier Maria et Steve et toute la famille de Melbourne ainsi que maman Jacqueline de Rosehill. Soyez bénis et puis également un coucou à la famille Pecos Ningayang de Coromandel. C'est de la part de Paul de Rochebrune qui fait aussi un petit bonjour à la famille de Rajesh Boujedar à Rochebrune. Bonjour et une chanson d'anniversaire pour Nadine de Maïbou. C'est de la part de la famille Dauphin, Pierre, lui, Romain, et puis également pour Arline qui est du côté de Rivière des Anguilles, donc qui a fêté son anniversaire hier. Nadine et Dominique qui ont fêté leur anniversaire de mariage. Daina Romain de la France qui a fêté son anniversaire hier. Pour Fabiola et Michael qui vont fêter leur anniversaire de mariage demain. Et ça, c'est de la part de Franco. Il y a Clancy, Suzy de Chamonix. Merci et bon week-end à tous. Et puis, il y a Jessica de Caen-le-Vieux qui nous écoute, qui voudrait souhaiter tout le bonheur du monde à ma nièce Ellie et Jeffrey qui vont se dire oui pour la vie. Félicitations à vous. Et surtout, une longue vie ensemble. Je voudrais souhaiter un joyeux anniversaire à ma cousine sec, donc Pamela Minerve, qui a soufflé ses bougies pendant cette semaine. C'est de la part de Dorine Fra qui nous écoute à l'escalier. Donc, vous aussi, vous nous envoyez vos messages ce matin sur WhatsApp sur le 5 853 77 21, le 5 853 77 21, et on se fera un plaisir donc de lire vos messages jusqu'à 9h. Merci d'être avec nous sur Radio One.

0: sur Radio One, c'était In The Shadows dans le morning du week-end pour terminer ce matin. En tout cas, c'était un plaisir de vous tenir la main depuis 6 heures. Merci de nous avoir fait une petite place chez vous. À venir, vous le savez, ce sera le journal avec Shazia Topsy et ensuite Polémique. Merci à Manish, à La Technique. Quant à moi, j'aurai le plaisir de vous retrouver dès 6 heures demain matin pour une nouvelle émission avec vos messages, vos dédicaces aussi avec de la bonne musique au réveil dès 6 heures. En vous souhaitant donc bonne écoute sur les ondes de Radio One.
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0: Bonjour et merci d'être avec nous sur Radio One. Il est 9h. Et merci d'être avec nous. Donc à 9h, vous le savez, vous avez rendez-vous avec l'info comme chaque matin. Et ce matin, c'est avec Shazia Topsy. Bonjour Shazia.
3: Bonjour Corinette, bonjour à tous.
0: Et on démarre avec les titres.
3: Une femme de 27 ans blessée par balle lors d'un tir impliquant un sergent de police admise aux soins intensifs. La victime est dans un état préoccupant alors que le policier a été arrêté. Le recours à une arme à feu est la dernière option d'un policier. L'ancien enquêteur de l'ATSU, Hector Thuot, rappelle les règles encadrant les tirs policiers après l'incident de Camp-le-Vieux. Le taux de remplissage des réservoirs chute à 51,7% contre 87,4% l'année dernière. Le gouvernement annonce 9 forages, des prélèvements accrus dans la rivière et un renforcement de la distribution par camion-citerne. Les avocats réclament un examen plus approfondi du National Crimes Agency Bill avant son adoption. Maître Amavala Eden soulève des réserves constitutionnelles et demande à Navin Ramgoolam de reconsidérer sa position. Et puis Donald Trump promet de rapidement régler ou gagner les guerres en Iran et en Ukraine. Au Yémen, la coalition menée par l'Arabie Saoudite intensifie ses frappes contre les Houthis. Une femme de 27 ans a été blessée par balle hier soir à Camp-le-Vieux dans des circonstances qui restent à éclaircir. Selon nos informations, elle rentrait du travail à bord d'un van qui devait la déposer à son domicile à Plaisance-aux-Roses-Îles. À leur arrivée à Camp-le-Vieux, le passage aurait été bloqué par des débris alors que la police intervenait sur place. Le chauffeur aurait reçu l'instruction de ne pas poursuivre sa route. Une altercation verbale aurait ensuite éclaté entre le conducteur et un policier. Ce dernier l'aurait menacé de tirer s'il continuait d'avancer. Le chauffeur aurait néanmoins persisté et les policiers auraient alors fait feu en direction de l'arrière du véhicule. La jeune femme qui se trouvait à bord aurait été atteinte à la joue et au cou. Admise à l'hôpital de Candos, elle est actuellement aux soins intensifs sous respiration artificielle. Son compagnon a brièvement pris la parole aux petites heures de ce matin.
4: Minuit, je vais voir mon madame, je vais taper la porte, je vais voir mon madame, je vais voir à l'hôpital. Comme j'allais, mais qui est arrivé, je vais voir mon IOS, une chèque de balle, mon madame est blessée. Comme on est à l'hôpital, c'est l'état critique, ouais. Là, il est dans ICU. Pas connu qui fait une chèque de balle, pour quelle raison? La police, personne ne peut dire non, hélas. Nous, nous avons des ans, ils ont travaillé avec l'amour. C'est pas facile. Moi, je viens de la station quand on les vient, il y a SSU, il y a SMF, tout une barricade là. La station est fermée là.
3: Et dans un communiqué mis ce matin, la police confirme qu'un coup de fouet impliquant un sergent de police a été tiré hier soir à Camp-le-Vieux, blessant une femme de 27 ans. Le sergent concerné a été arrêté et placé en cellule. L'arme à feu utilisée a également été sécurisée. Une enquête policière est en cours afin de déterminer les circonstances exactes de cet incident. Et justement, suite à cet incident, cela soulève des questions sur des circonstances dans lesquelles un policier peut faire usage de son arme à feu. L'ancienne enquête de l'ATSU, Hector Thuot, revient sur les règlements cadrant l'utilisation des armes par les forces de l'ordre. Selon lui, le recours à une arme à feu doit rester une mesure de dernier ressort, notamment lorsqu'un danger est présent. Les explications de Hector Thuot au micro de Velmounien.
5: Pistolet ou un revolver, c'est le dernier recours qu'un policier bisin servi. Pour y servir ça, les bisins dirigent, essayent d'autres moyens à sa disposition, comme par exemple un matraque, gaz lacrymogène à travers un cylindre qui appelle ça Federal Stream, ou il est capable même servir ce bon l'enseignement qu'il a gagné par rapport à self-defense. Et si au cas où tout ce bon système n'a pas servi, il y a là, le dernier recours, il servit aux ordres. Mais si les business services, les business tirent d'un bon membre inférieur.
3: Face à la sécheresse, le gouvernement élargit l'accès au Water Tank Scheme à tous les foyers mauriciens sans condition de plafond salarial. Mais au-delà de l'installation de réservoirs, les autorités doivent également revoir la distribution d'eau afin de mieux gérer les ressources disponibles. De nouvelles restrictions sont ainsi annoncées dans plusieurs régions du plateau central. Les précisions de Chiam Tanou, directeur général de la Central Water Authority, au micro d'Emmanuel Hidou.
2: Le directeur général de la CWA, Cham Tanou, détaille les conditions d'éligibilité et les modalités pour bénéficier du Water Tank Scheme.
6: Tout du monde qui paye la tank de l'eau côte d'Ivoire pour bénéficier de sa facilité que le gouvernement met en place pour combattre la crise de l'eau. Donc là, moi, j'invite la population, tous ceux qui paient la tank de l'eau côte d'Ivoire, à aller à la banque de DBM pour éventuellement bénéficier de sa facilité-là.
2: La distribution d'eau passera à un jour sur deux à Vakwa, Kiopip, Phoenix, Moka et Saint-Pierre. Cette décision s'explique par la réduction de la pression d'eau au centre du traitement de la Marie, indique Cham Tanou.
6: Au mot résumé, vendredi, Kiopi pour gagner de l'eau, Vakwa pour gagner de l'eau. Samedi, Kola li pour gagner de l'eau. Dimanche, Liba pour gagner de l'eau. Et lundi, Liba pour gagner de l'eau. Donc, c'est un régime alterné qui nous permet en place pour assurer à ce qui, ça va une personne qui n'a pas fini de gagner de l'eau pendant 4 jours là, quand même, chaque 2 jours, je prenne de l'eau.
2: Le directeur général de la CWA précise que des mesures à court et à moyen terme ont été mises sur pied par les autorités afin de pallier le manque d'eau dans les régions les plus à risque.
6: D'autres mesures encore qui nous prennent. Nous avons plusieurs beaux rôles qui, pour mettre en service d'ici 1 semaine à 2 semaines, qui pour quand même supplémentent le manque d'eau qu'il y en a au niveau la marée. Marovakwa, qui se met d'une 110 000 mètres cubes par jour, il n'arrive 51 000 mètres cubes.
2: Enfin, des déviations d'eau de rivière vers le centre de traitement de la marée permet d'injecter entre 20 et 30 000 mètres cubes d'eau supplémentaire dans le réseau de la CWA. Cham Tanou appelle la population à s'équiper d'un réservoir d'eau car la saison estivale s'annonce particulièrement préoccupante.
3: Et alors que la sécheresse met les réserves d'eau à rude épreuve, un autre défi se profile à l'approche de l'été, la hausse de la demande de l'électricité. Pour encourager une consommation plus responsable, une nouvelle campagne de sensibilisation à l'économie d'énergie sera menée d'octobre 2026 à avril 2027. Les autorités comptent reconduire les moyens de communication déjà utilisés, notamment les médias traditionnels et les réseaux sociaux, afin d'inciter la population à réduire sa consommation électrique et de mieux préparer le pays aux besoins de la saison estivale. Je vous le disais en titre, le National Crime Agency Bill continue de susciter des réactions. Réunis en assemblée spéciale hier après-midi à Port-Louis, les membres de la Mauritius Bar Association ont voté à l'unanimité une motion réclamant davantage de consultations et de débats autour de ce projet de loi avant son introduction au Parlement. L'Attorney General Gavin Glover affirme avoir pris bonne note des points de vue et suggestions formulées par les avocats. Il indique que ces propositions seront transmises au gouvernement. Écoutons Gavin Glover.
7: Moi, j'ai trouvé que c'était une très bonne réunion. J'ai entendu, j'ai écouté les différents points de vue de mes confrères. Et moi, ils ont dit ce qu'ils ont à dire. Je vais prendre en considération ce qu'ils ont à dire et je rapporterai tout ça au gouvernement. Et on verra bien ce que le Conseil des ministres décide.
3: Et cette demande de consultation supplémentaire est également saluée par le senior counsel Rama Valaiden qui avait présenté la motion adoptée à l'unanimité par ses confrères. L'avocat estime que certaines dispositions du National Crime Agency Bill soulèvent des questions constitutionnelles et devraient être amendées. Et il appelle ainsi le Premier ministre Navin Ramgoolam à reconsidérer sa position avant la présentation du texte à la rentrée parlementaire prévue le 20 octobre. Il répond aux questions d'Emmanuel Didou.
8: Mais combien de fois nous pouvons aller pour commencer, pour finir, pas pour une, ce qu'on appelle an institution memory. Nous pouvons continuer casser, ranger. Donc, il nous permet ça, la loi là, et le gouvernement, bien, prend le temps. Mais ça, le Gavin Glover, il nous dit, il écoute, il abstient, mais il peut passer le message au cabinet. Mais ce qui est important, c'est le premier ministre qui vous apprend d'autre. Parce qu'il va move of the bills, de différents bills. Il est capable de presser le 20 octobre à le cogner divan, comme il cogner dans l'affaire Diego Garcia. Donc, il vous apprend d'autre et donne le temps.
3: 9h09 sur les ondes de Radio One, la suite après la pause pub.
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3: Vous écoutez le journal, place à l'actualité dans le monde avec le sud du Panama qui a été frappé par deux puissants séismes de magnitude 7,5 et 6,6 hier, suivi de dizaines de répliques. Plusieurs bâtiments ont été détruits et l'approvisionnement en électricité perturbé. Face à l'ampleur des dégâts, le président panaméen a déclaré l'état de catastrophe majeure. Les autorités doivent désormais évaluer les conséquences de ces tremblements de terre et organiser les opérations nécessaires pour venir en aide aux populations affectées. Et puis le président américain Donald Trump affirme vouloir rapidement régler ou gagner les conflits impliquant l'Iran et l'Ukraine sans préciser les moyens envisagés pour y parvenir. Parallèlement, les tensions se poursuivent au Moyen-Orient. Au Yémen, la coalition dirigée par l'Arabie Saoudite annonce avoir détruit 136 positions militaires des Houthis lors d'une vaste opération aérienne, notamment à Sanaa, tandis que des frappes ont été signalées dans la capitale. Le gouvernement yéménite affirme également avoir mené plus de 2750 frappes et neutraliser plus de 1400 combattants houthis en 24 heures. Voilà ce qui met un point final à cette édition de la matinale. Merci de l'avoir suivi. À venir, polémique avec Velmounia et Emmanuel Edoux.
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0: 9h13 sur Radio One, bon samedi et bonne écoute pour votre émission polémique ce matin. Velmounia, bonjour.
1: Bonjour Emmanuel.
0: Merci Kizotpe, écoute-nous, 210-8910, 210-8910, nous pour cause pendant des temps le Mantem qui veut faire l'actualité ce matin. Déjà la revue de presse, ce samedi, l'Express titre avec la colère populaire menace de virer à l'éruption sociale, parce qu'il, depuis une semaine, comment je finis de trouver, depuis mardi dernier, fini là, man échauffouré, man tension dans man région, man faubourg de Rosil, et surtout à Saint-Paul-Quatre-Bonnes, 15 cantons, quand même man député, avec junior au ministère, Farzi Aliman, et Kouchol Lobin, fin des salles nos terrains. Pendant ce temps, le gouvernement Zodzobe passe à l'action concernant la crise de l'eau qui nous pas paye assez d'y aller, nos réservoirs l'y remplis, comme on se fait entendre ce matin dans les journaux de Radio One, c'est-à-dire Cham Tanou, directeur général de la CWA, qui finit faire le point. Et aussi Kobita Jagnot à la FCC dans l'enquête des valises de 111 millions de roupies retrouvées un an et demi de cela, à loin de l'enquête qui est toujours peut tourner. Et nous avons aussi par rapport à l'Express, Corlédisé qui fait face aussi aux questions des enquêteurs de la FCC, dans l'affaire Mami Ravatomang. Le défi plus ce matin, l'escalade avec la crise hydrique, encore une fois, la crise de l'eau qui peut faire l'actualité. Le ministre Patrick Assiavaden qui finit annonce une série de mesures par rapport à Mandimoun, toute la population, tout mon foyer qui est capable de bénéficier des tanks avec la pompe. Alors, si j'ai payé là un tank de l'eau que j'ai capable de faire application auprès de la banque de développement pour gagner des tanks et la pompe avec man fitting, tout cela fin détaillé dans le conseil des ministères. Kouchol Lobin et Patrick Assiavaden, des députés de la circonscription numéro 15, la circonscription numéro 15, qui est Vacoir-Phoenix. Donc c'est là qu'il nous trouve vraiment à l'animosité qui s'y peut régner dans les coulisses entre Kouchol Lobin et le ministre Patrick Assiavaden. Là, les films sautent au grand jour et qui s'acquènent finalement avec d'autres pour médias interposés. Et nous avons aussi, encore une fois, l'affaire des 114 millions de roupies retrouvées dans les valises. Kobita Jagnot dépose des documents par rapport à ses lunettes, enfin un titre assez vague qui défie Finfier ce matin. Controverse autour de Forestside Secondary College. Alors, le collège du docteur Reza Samtali, qui peut dire que c'est loin d'être d'une faveur politique. Alors, tout pour dire qu'il est le directeur de l'OCEP, c'est lui qui est le fondateur de l'OCEP, un collège privé. Donc, ce matin, durant cette semaine, les Finéens, un PMI qui finit à lui pour être capable d'ouvrir un collège secondaire privé. Alors, tout ça, là, peut faire l'actualité. Jean-Michel Pitou, CEO of the Week, qui veut dire, ce qui est intéressant, ce sont les gens, les idées et le fait de faire avancer les choses. Ça, c'est concernant le secteur de l'hôtellerie. Le Mauricien, encore une fois, pétitré avec l'interrogatoire ou même entendu comme témoin de Kobita Jagnot à la FCC. Et la mesure d'urgence face au stress hydrique, sécheresse, opération Redilo pour t'indiffer. Alors, vraiment, c'est un titre qui comment qualifier ça, Vel, dans la détresse des gens pour un titre pareil. Moi, en tant que journaliste, me choquer comme on dit à man qui tourne ça, il y a la détresse de la population. Nous pas capables, me penser, nous, en tant qu'éditorialiste, jouer le mot face à man du monde qui pas peut gagner des loups. Donc, il y a aussi le prix Nobel de la paix qui finit d'être décerné hier par Navi pilée, alors cette juriste sud-africaine qui fait reconnaître pour son engagement en faveur de la paix. Voilà NSLD aussi, le rapport qui est ça nous fait causer dans les journaux, le SNLD qui cause un budget qui vient d'être dépassé de 12 à 30 milliards. 210, 8, 9, 10. Appelle-nous Aurélie au standard, Manishki à la technique pour la mise en onde. Et là aussi le 5853-7721. Vel, le 5853-7721. Si vous n'avez pas capable de téléphoner, vous n'avez pas la ligne. Envoyez nous autre numéro de téléphone, pas un message à travers WhatsApp. Et qu'Aurélie pour faire le plaisir, pour rappeler autres dans quelques instants. Et, mais c'est l'actualité de ce matin, nous pas qu'à avoir c'est sa coup de feu qui finit là, à quand le vieux là, Vel. Et ça, c'est, peut mettre tout le pays en émoi.
1: Évidemment, l'INAVRON, bon, ici, me dire, avant, ben, si, mal mes yeux, tu prends par rapport à la gestion de l'eau, nous, pas, tu parles, tout ça là, l'imaléré, parce que, c'est, ben, tout le 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avec toi, tu viens de donner une antenne, et d'un protocole clair à Maurice, code, ben, policier, comment c'est vite de deux hommes à feu. 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Pas là-haut, pas toujours. Nous, pas dans Fort West, nous, pas comme aux États-Unis, comme à Ice, tout du monde, comme aux animaux. Et voilà, ce qui est un incident déplorable, parce qu'ils ont une trouvée à travers les réseaux sociaux, et là, photo du minibus. Clairement, ils ne tirent pas derrière, et ben, l'un traversé, et ça, l'est là, nous,
0: ils tirent derrière. Mais encore une fois, il y en a question, Vel, ou qui connaît ça très bien. Ou fin suivre les faits divers depuis au commencement de vos carrières. Comment, man, policier, et cette affaire homme à feu là, je te retrouve, est-ce qu'il n'y a pas besoin d'un protocole de taser, de servir balle de caoutchouc, comme il y en a dans les autres pays? Nous connaissons très frileux par rapport à l'usage de l'homme à feu. Et aujourd'hui, quand nous trouvons ça, man, dimanche là, et là, tu es capable de tirer dans la route, tu es capable de faire sommation, nous connaissons l'ancien dissipé, qui est actuellement commissaire de prison, Rachid Bacon, qui tient en charge d'opération, et quand il a les émeutes de 2023, dans Manfobou, les petites dire, qui tant, la situation, parmi une, comment on finit d'y aller 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Donc, il a tout ça là. Est-ce que le protocole a été respecté?
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0: Donc et le communiqué de la police
1: qui c'est la passagère qui est blessée.
0: Mm-hmm. Allez, nous pouvons prendre appel avant la pause pub, mais un communiqué de la police qui vient d'être publié là quelques instants par rapport à ça, la police confirme qu'un incident impliquant un tir d'arme à feu par un sergent de police s'est produit hier soir quand le vieux. Alors je peux te demander des détails par rapport à ça. Et le sergent a été arrêté, placé en cellule. Donc et l'homme a été sécurisé. Une enquête fin ouvert. Nous parlons direct sur le Rosil, de Bobassin plutôt. Rengaine, bonjour.
2: Bonjour.
0: Emmanuel Evel.
2: Oui, Emmanuel Evel.
1: Bonjour.
2: Et moi, je trouve en fait, toujours appréciation pour la façon l'émission tous les samedis. 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Mais si tu prends 9 milliards de roupies là, ça, l'année sans Dieu, parce que priorité dans Maurice, c'est de l'eau. Ou quand on peut être, courant, ou quand on peut les autres affaires. Mais si on peut être de l'eau, il y a un problème, il y a un problème pour tout le monde, surtout quand les enfants parlent à l'école, grand-mère, du monde bizarre le travail. Mais me recondamne l'administration pendant 10 bananes, pas de faire non. Là, vous avez un colonne d'avis, vous pouvez dire comme ça, pas de dire 24-7 pour aider de l'eau, mais ou bizarre de l'eau, grand-mère, tantôt. Mais 2014-2019, pas de dire, ah, et moi, vous avez le gouvernement là, ce qui bizarre faire, ne pas faire gaspillage, bizarre sans Dieu, pour dire, pour pas gagner ce problème-là.
0: Merci, Rangan. Sorry, le temps fait défaut. Nous vous en rendons une pause publicitaire dans quelques instants. Nous vous revenons aussi qui Rangan, Indialo Delo, 210-8910, ou envoyez-nous un message avec votre numéro de téléphone, quand nous rapportons le téléphone de pour vous intervenir ce matin dans l'émission Polémique. À tout de suite.
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1: Le 9h31 sur Radio 1, nous continuons l'émission polémique ce matin avec Velmounien, avec moi en studio, Emmanuel Edu, au micro et Aurélie au standard 210-8910 ou envoyez-nous un message pour WhatsApp avec votre numéro de téléphone et votre nom, contenu pour cause ou l'actualité jusqu'à 11h et Vel Rengen, tu peux dire la crise de l'eau, il peut blâmer l'ancien gouvernement qui 10 ans pas de fait non.
2: Bon, avant 10 ans là, il y en a 40 ans. Parce que CWA existait depuis les années 70. Nous hérite d'un système d'eau qui met en place pour les Britanniques. 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
1: 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Il y a un signalement d'auditeur, nous comptons qu'ils aient intervenu dans la polémique ce matin. Et ce matin, l'appel afflue 210-8910. Mais essayez, dans la mesure du possible, respectez-les. Lui, là, 1 minute 30, 2 minutes, nous capables, donne la chance à tout mon auditeur pour intervenir. 210-8910, ou le 5853-7721, le 5853-7721, qui est le WhatsApp de la radio. Envoyez votre nom, votre numéro de téléphone,

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0: 210-8910, le 5-853-7721, Dominique de Albion. 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
0: 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Ça veut dire, n'est plus que de salaire. Si je paye dans le réservoir que Dieu, je suis capable d'avoir la DBM, paye dans des réservoirs avec la pompe en cadeau.
1: Mais là aussi, il y a du monde qui peut attirer l'attention pour dire qu'il, bon, un bon réservoir, un bon la pompe, il coûte un peu plus.
0: Mais toujours un petit investissement.
1: Ouais, toujours.
0: Nous, nous pressons, il prend Marise de Terre Rouge avant 10h.
5: Marise,
0: bonjour.
5: Oui, bonjour.
1: Bonjour,
5: oui,
1: madame.
5: Moi, je suis retraitée de Sainte-Croix, Marise de Sainte-Croix. Pour passer une madame, la fille à l'écologie.
0: Oui, allô, madame, oui, bonjour.
5: Allô,
0: oui.
5: Bonjour. Vous connaissez, tu fais une complainte dans le chemin, elle n'est pas sur la côte Mandille, là.
0: Oui.
5: Il y a un canal de l'eau. Vous connaissez combien de fois, même ce n'est, même une bureau. Ça, de l'eau, là, quand on va en éveil, on vient là. On dit de l'eau, là, allez, mais la mer.
0: Vous faites faire complainte, c'est WA?
5: Moi, je fais complainte, je dis, moi, je vais vous détecter, jamais, je vais venir. Je peux venir,
0: mon récent. Mais là, nous vous dire à Aurélie de prendre le numéro de téléphone. Vous êtes capable d'intervenir dans l'enquête en direct ce lundi avec Sunil Gopal, capable de prendre, l'île là, à ce moment-là, l'enquête en direct, lundi avec Christopher et Aurélie. Que tu veux dire, Vel, justement?
1: Non, je peux dire, c'est quand même vite ça, Michel, qui se plaisir, prend vidéo, ben, des l'opéral dans la mer. Bon, Patrick Assevaden, je peux dire.
0: Mm-hmm.
1: Peut-être le monsieur, quand il peut mettre sa vidéo là, Patrick Assevaden me trouver.
0: Non, mais, les affaires vont qu'il nous, la pose pub. Vous trouvez que même politicien, je dis, dans la mémoire courte, au choix, dans, vous reprendre les paroles de Réa surtout, parce que c'est, nous rend, copyright à celui qui nous a dit, dans le gouvernement, dans l'opposition, j'étais dans la vision, dans le gouvernement, j'étais dans la télévision. C'est comme si tu dirais une déconnexion
1: enfin,
0: totale.
1: C'est une démagogie, mon conseil, qu'un ancien ministre, hier, m'a dit, ça, Zodi, on peut critiquer ça, mais quand tu es dans le gouvernement, où tu peux dire les affaires. Il paraît, comme Zodi, tu peux critiquer, la loi, l'ONCA, à juste raison. Mais il a dit que je ne suis pas d'accord. Je ne peux pas oublier. Il y a eu l'internet. Il y a eu une vidéo contre Ramgoulam qui critique FCC.
0: Oui, c'est bien qu'il y a eu
1: évidemment, Ramgoulam a une enquête là, il a eu 200 millions de soukouf. Évidemment, il y a eu l'enquête. Pas cause ou un chef politique ou pas pour une enquête là.
0: 9h57 sur Radio Rwanda. Nous manquons la pause pub. C'est la fin de cette première partie de polémique 210. 8-9-10. Continuez à appeler nous. Nous manquons la page publicitaire, le flash, de 10h. Et nous revenons tout de suite après. Aussi WhatsApp de la radio, le 585-3721. À tout de suite sur Radio Rwanda.
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3: Merci d'écouter Radio One, 10h. Le flash de l'actualité avec vous, Sajat Epsi. Sajat, bonjour.
4: Bonjour Emmanuel, bonjour à tous. Un sergent de police a été arrêté et a passé la nuit en cellule après un coup de feu tiré hier soir à Caen-le-Vieux et qui a blessé une femme de 27 ans. L'arme à feu utilisée a été sécurisée et une enquête est en cours pour déterminer les circonstances exactes de cet incident. Selon nos informations, la jeune femme rentrait du travail à bord d'un van qui devait la déposer à son domicile à Plaisance-Rosil. À leur arrivée à Caen-le-Vieux, le passage aurait été bloqué par des débris et le chauffeur aurait reçu l'instruction de ne pas poursuivre sa route. Une altercation verbale aurait ensuite éclaté entre le conducteur et un policier qui l'aurait menacé de tirer s'il continuait d'avancer. La jeune femme aurait été atteinte à la joue et au cou, admise à l'hôpital Candos. Elle se trouve actuellement aux soins intensifs sous assistance respiratoire. Maurice reste ouvert au dialogue diplomatique avec Londres et Washington afin de faire avancer la mise en œuvre du traité portant sur la rétrocession de l'archipel des Chagos. Lors de son échange avec Jonathan Powell, conseiller spécial du gouvernement britannique, Navin Ramgoolam a réaffirmé que la souveraineté de Maurice sur l'archipel des Chagos est non négociable. Toutefois, en absence d'avancée dans les discussions entre Port-Louis et Londres, le gouvernement mauricien examine les recours juridiques qui pourraient être envisagés. Et une équipe spéciale placée sous l'égide du ministère du Tourisme et dirigée par la Tourism Authority a été mise sur pied afin de renforcer la protection des cétacés et des autres espèces marines. Elle aura pour mission de veiller au respect des règles en vigueur par les visiteurs et les opérateurs proposant des activités d'observation des dauphins et des baleines. Par ailleurs, des amendements aux Dolphin and Whale Watching Regulations 2012 sont prévus. Enfin, dans le monde, de nouvelles images de vidéosurveillance montrent le moment où des agents de l'ICE, la police américaine de l'immigration, ont ouvert le feu sur un homme au volant de sa voiture à New York. Son enfant se trouvait à l'arrière du véhicule au moment des tirs. Plusieurs voix réclament désormais le départ des agents de l'immigration, dénonçant leur méthode d'intervention. C'est tout pour ce point avec l'information. Retrouvez Vane Mounir et Emmanuel Edou pour la suite de Polémique.
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2: D'obsèques. On nous prie d'annoncer le décès de Madame Sabitri Souki. Décès de Madame Sabitri Souki, âgée de 86 ans. Le convoi sortira de sa résidence à la route royale à Midlands à 11h30 aujourd'hui pour se rendre au lieu de crémation de Bigara à Cœur-Pipe. Décès de Monsieur Georges Denis Castor. Décès de Monsieur Georges Denis Castor, âgé de 60 ans. Plus connu sous le nom de Badou, le convoi sortira de chez son épouse, Corinne Castor, au numéro 13 à la rue Flamboyant, Batimaré à Rivière des Anguilles, à 13h aujourd'hui pour se rendre au cimetière de Souillac. Décès de Madame Sanmot Gangabissoun. Décès de Madame Sanmot Gangabissoun, née Boudin, âgée de 88 ans, plus connue sous le nom de Mama Ramesh. Le convoi sortira de sa résidence à Aléjac à Grandbois à 12h30 aujourd'hui pour se rendre au lieu de crémation de Grandbois. Décès de Madame Rishi Kumari Dasoy. Décès de Madame Rishi Kumari Dasoy, née Gopol, âgée de 71 ans. Le convoi sortira de chez son fils Viraj Dasoy à Petite Cabane à Camp de Masque Pavé à 11h aujourd'hui pour se rendre au lieu de crémation de Médine, Camp de Masque. Décès de Madame Sindaomani Tengri. Décès de Madame Sindaomani Tengri, âgée de 95 ans, plus connue sous le nom de Chinta. Le convoi sortira de chez sa fille Binta Kedou à l'avenue Pamplemousse à Camp de Pêche à Grande Rivière Sud-Est à 11h30 aujourd'hui pour se rendre au lieu de crémation de Beauchamp. Décès de Madame Kalawati Oklou. Décès de Madame Kalawati Oklou, née à Kamsing, âgée de 90 ans, plus connue sous le nom de Dadi Indira. Le convoi sortira de sa résidence à Prince Degas Street à Sidimakassé à Triolé à 11h aujourd'hui pour se rendre au lieu de crémation de Darouti à Petit Raffray. Décès de Madame Delaoti Bowen. Décès de Madame Delaoti Bowen, née Alcori, âgée de 86 ans, plus connue sous le nom de Tantine Bowen. Le convoi sortira de chez son fils Sunil Bowen à Jumbo Road à Chemin Grenier à 14h aujourd'hui pour se rendre au lieu de crémation de Kangopal à Chamouni. Décès de Monsieur Jai Singh Ajada. Décès de Monsieur Jai Singh Ajada, âgé de 66 ans. Le convoi sortira de son domicile à la route royale à l'aventure près de l'école du gouvernement à 14h30 aujourd'hui pour se rendre au lieu de crémation de l'aventure. Et décès de Monsieur Madan Ramprasad. Décès de Monsieur Madan Ramprasad, âgé de 74 ans, plus connu sous le nom de Long Mort Sans Fruit. Le convoi sortira de son domicile à Oliro numéro 1 à Vakwa à 14h30 aujourd'hui pour se rendre au lieu de crémation d'Ali Briand. Aux familles endeuillées, Radio One présente ses sincères condoléances.
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0: 13, deuxième partie de votre émission polémique ce matin. La parole est à vous, aux éditeurs de Radio One. Au micro avec moi ce matin pour m'accompagner, Vel Mounien. Au standard, c'est Aurélie pour prendre le bon appel. Nous parlons en direction de Providence. Juste avant, nous vous dites 210-8910, ou si vous n'avez pas gagné la ligne, vous pouvez avoir les autres noms, les autres numéros de téléphone par WhatsApp sur le 5853-7721. Le 5853-7721, Nazir de Providence. Nazir, bonjour.
1: Hey, bonjour, Vel et Emmanuel. Comment ça va?
0: Ah, très bien, Nazir.
1: Moi, je ne pense pas ça va parce que j'ai un chat dans le mot à gauche. Là. Bon, pas de problème. Je pense que je suis capable de comprendre ce qu'il m'a dit là.
0: Bien sûr.
1: Alors, pour moi, le question, le premier point qui me peut intervenir, c'est plutôt ça, le drame. Il est arrivé. Et heureusement, je souhaitais qu'Elogie gagne sur l'Indie, qui n'est pas grave. Mais ça drame qu'il est arrivé à Conlevier, là, pour moi, c'est très, très grave, de façon qu'il arrive là. Et nous, on peut rappeler, quand il y a un problème de l'eau, hein, tu fais un peu des eaux, tout ça, là, tu as un débris l'eau, la rue. OK? Mais me pose une question, quand ça arrive, c'est impossible. Avant hier, ça, on a fait comme ça, pas hier soir, tu as des eaux là-bas. Il n'y a pas qu'il y a des autres là-bas. Enfin, sous votre correction, hein.
0: Non, peut-être que c'est normal, je vais préciser ce matin, un petit peu plus tôt, il y a une tête brûlée, il y a qui fin toujours la rue Racitatan, c'est bien ça, Vel, qui fin à Conlevier, qui
2: voilà, fin obstruée. Voilà, il y a une obstruction sur la route, et le policier, il dit, ça se fait là, pas traversé. L'indication est déroulée, d'après moi, car ça se fait là, qu'on endroit là. Il paraît que vous Emmanuel, ou quand vous pouvez rouler dans un endroit, il fait ça, mais Manjou l'a connu, vous voulez sous-passer.
1: Non, ma question c'est que, débris là, qui veut pas enlever, parce que comment on dit, vous passez dans des eaux d'hier. Mais ça débris là, qui raison, qui ça l'autorité
0: non,
1: là, qui
0: mais la police est d'un certain degré, Nazia.
2: Vous voyez, nous battons le ministre de l'Intérieur, faire une déclaration là.
0: Vous
2: n'êtes
0: pas capable de prononcer là, parce que tout le temps, comme un policier, je dis que moi qui te sensibiliser avant, je te l'ai dit, je sensibilise Manjou, s'il vous plaît, rendez un service, ou mettez ça débris là, tiens, nous pas pour. Le dernier recours dans les standing orders de la police, c'est précisé bien du moment où refus d'obtempérer, c'est-à-dire refus d'écoute à un lot de la police, à ce moment-là, dans l'extrême, que la police servit la force. Et la force, c'est soit servir un homme, ou soit tirer tout ce qu'il y a, l'osimé, de manière de force. Mais ça, ce sont les standing orders de la police. Et comme on veut le pédialy, et même au fin d'y aller au début de l'émission, il arrive un lien pour qui le département de Home Affairs, quand la police tombait, vient avec une déclaration, le premier ministre, il ou soit la secrétaire, Madame Pourren, les vignes dire à la secrétaire for Home Affairs, pardon, vignes dire les faits, et Nazia. C'est ça qu'il nous peut demander.
1: Non, pas de problème, mais je connais comment c'est dans l'arrivée, l'antenne. Je connais qui l'arrivée, parce qu'elle a fait qu'il n'y a plus pas si qu'il y a un droit qu'elle vient faire. Alors, je dis, bon, pas de problème, moi, si vous voulez dire, moi, nous pas cause de là, mais c'est bon.
2: Voilà, l'enquête en cours, le sergent en question, il est en détention. Nous laisse l'enquête faire pour connaître. Mais c'est moi, tout du monde, tout photo là. Balen, tiens de les deux. Je dis que c'est un film western, ça. Soit où il y a un duel ou face à face, soit où tiens sur les deux, et d'une manière un petit peu traite. Ben, Balen, tiens de manière traite.
1: Tu n'as pas de méchant, tu l'as chauffé, jusqu'à rater un n'importe qui côté.
2: Non, c'est grave. Si tu as un enfant dans le tout là, qu'est-ce qui va arriver? Nous trouvons dans l'actualité internationale, on dit, ah, c'est un conducteur, de ce tout, tu as une fille 5 ans. Donc, moi, c'est nous, c'est Maurice. Mais nous, pas États-Unis, nous. Nous pouvons faire, ouais, c'est un cowboy qui tient un coup de balle, comme on dit, tient 100 coups de balle, le tien du monde. Boris, nous, est pris de justice de.
1: Mon cause de la police même, la police, il a dégringolade. Mon revenu de l'affaire Sodnac, ce qui est arrivé, il est grave, très grave, habitant dans rien là. Et moi, le point qui est plus important pour moi, mon envie de causer, personnellement, puis causer, moi, peux redire. 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C'est qu'ils m'ont appris une ferme à touchement. Madame là, elle a fait une complainte, elle n'a aucune policier pour prendre son complainte. Et sa vie, celui-là travaille pour un ministre. Et un ministre, elle a intervenu là-dedans, il dit comme ça, bon, il n'a pas besoin de gagner rien, et il transfère lui. Mais est-ce qu'il y a personne là, ben, je ne vais pas dire jeute là. Mais il y a un journaliste qui, même notre troisième fausse. Mais bon, il n'y a personne cause là qui fait une certaine chose contre les ministres. Là, moi, je vous lance un appel avec mon camarade Rajid Bagwan. C'est éclaircir sa problème-là. Qui sait qu'il intervient, le sa dossier-là, parce que Rajid Bagwan me connaît bien de bon pour l'air. je suis content d'y intervenir là. À ce problème de l'eau, on termine là. Mm-hmm. Est-ce que vous êtes au courant, madame, mes chers partis, la chaîne de l'eau, l'autre l'antenne, l'India Goumra, tout le journal DBM, etc., etc., etc. Mm-hmm. Mais fausse, c'est une cacophonie qui prend lundi. Là, moi, j'ai un problème, là, côté Lévini. Pas visant le DBM, ça. Quand matin, il y a une rectification. DBM, il y a beaucoup de choses à faire, là, l'eau, CWA. Il y a non, ben, dis-moi, il y a CWA. Là-bas, je vous amène tous les détails qui bizarres, même l'acte mariage, hein, attention. CWA, les là, pour envoyer un kiken, mon collègue militaire, il est, mon collègue 300, du monde 300 dans le cadre, il montre tout l'état, la voie, checker tout cela, il n'atteint pas l'atteint. Si d'une fin, il confirme, les là, qui se bougent, mon collègue, un document, je parle DBM. Mais si pas si là, avant, dialogue là, quand matin, mais tout le monde, si vous galopez, si vous galopez dans le DBM, là, il dit, mais je fais une cacophonie en désordre, mon vidéo, là.
0: Grand-merci ou là, Nazir, on finit explique tout ça.
2: J'espère, Nazir, quand on se tinque là pour arriver, mais la cesserie de Yannou.
1: Non, mais le problème, imagine, nous êtes là, allez, à cette donnée, une chance, et tout le monde, dans le domaine, branche, et avec head office CWA. On va connaître combien de branches, il y en a une dizaine, bon, là. Est-ce qu'ils sont équipés pour capable de recevoir sa quantité du monde qui peut être là? Vous connaissez du monde comment pour révolter, là? Problème, c'est
0: important. Non, vous pensez, Nazir, on a raison, on s'appuie là, on finit sur les ça. Merci beaucoup, Nazir. Vous pensez, tu viens faire, comment tu fais la dernière fois, quand il y a un problème de l'eau, créé dans samedi, dimanche, ou soit dans un mall, ou dans un centre, communautaire, mettre un point, comment, tout le monde papier, on enregistre, en place, mettre un, comme tu dirais, mettre un.
2: Non, il y a mon passe. Ou mon passe digitaliser tout à fait, ben digitalise-le.
0: Tu as fait ça par mon passe ou par quoi?
2: Un problème de document, là, un meter reader ou un autre inspecteur, passez, venez vérifier. Par un même qui fait au café compliqué qu'au café facile.
0: C'est Maurice, quoi. En ligne, Maurice, comme disait l'autre, nous allons en direction de Rosine, Sydney, bonjour.
3: Bonjour.
2: Bonjour.
0: Oui.
3: Un petit point, enfin, de l'autre, je vous propose, nous connaissons un problème là, un grave. Mm-hmm. Et puis nous, ça a un problème quand le vieux. La question que peut-être s'impose aux autorités, à quel moment est-ce qu'il y a un policier qui a un droit à service aux armes? Quel est le. Dans quelles circonstances? Vous ne pas connaître? Vous pensez, vous avez un policier? La police, ou un gouvernement, ou bien les autorités, mais une politique établie pour l'avocat, c'est un combat pour une raison qui n'est pas raisonnable. Excuse-moi de dire comme ça. Moi, j'ai content qu'on ait qui est la politique.
2: Nous connaissons un auditeur fidèle de Radio One, mais nous sommes avec Totuo ce matin dans un bulletin, quand il nous expliquait qui voilà. Mmh. Quel est le protocole, qui mène le règlement et qui est l'ultime recours, c'est l'arme à feu.
3: Mais l'ultime recours là, c'est quoi?
2: Ben, il n'est pas supposé tu as coup de balle dans les deux ends du monde. Il n'est pas supposé tu as coup de balle là où il est supposé tu as coup de balle en bas et nous. Mais là aussi, on va tirer un véhicule en mouvement.
3: Il y avait des menaces contre la population qui l'a, on va tirer un coup de balle.
0: Non, mais peut-être les circonstances, Sidney, comment le pays les circonstances, nous partis là-bas, nous, peut-être, nous partis là-bas,
2: nous partis là-bas. 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
0: posons question, nous aussi, quand nous pégarer, c'est ça qui nous paye, nous, depuis 9h, nous paye demander ce matin. Vine avec une politique de clair pour venir nous, qui n'arrivait vraiment. Pas seulement les dire comme ça, ouais, mais nous prenons la police, ça, ces gens-là, nous prenons l'île, nous mettons en cellule, nous
3: faisons. C'est normal, ça.
0: C'est une procédure.
2: Bon, évidemment, il y a un déficit de communication de ce gouvernement, on a métier d'y aller. Peut-être qu'il y a un never pour commencer à communiquer. Mm-hmm.
0: D'autres points, Sidney?
3: Non, je ne veux pas trop bloquer l'antenne. Merci beaucoup, tout le monde.
0: Bah, merci, Sidney. Bonne journée, Sidney de Rosil. Lui de Beaubassin. Lui, bonjour.
4: Bonjour, messieurs Emmanuel et Vel. Merci beaucoup pour cette émission, bien intéressant. Moi, je trouvais que la relève inassurée après le départ du grand.
0: Nous essayons de faire notre mieux et d'apporter notre pierre à l'édifice.
4: Oui, ce qui m'a pu dire, c'est que actuellement nous vivons dans un monde bien stressé. À travers le monde, comme si du monde perd la patience, tout comment dire, c'est compliqué dans ce monde-là. Mais moi, je cause un petit peu de l'eau, ça a fait de l'eau restriction là. Mais moi, je me pose une question. Pourquoi tout le temps d'y tarder pour mettre restriction? Pourquoi, comme on dit, ne pas faire restriction? comment dire, comment arrive juin, juillet. Au lieu de gagner de le grand matin, tantôt, on gagne le grand matin, ou ça, on gagne tantôt.
0: Non, mais lui, c'est déjà, nous, déjà,
4: non,
0: la restriction.
4: Non, il peut commencer, là.
0: Non, on l'utilise déjà depuis même en restriction.
4: Oui, mais vous avez même restriction. Vraiment, qu'il n'y a pas de restriction.
2: Allez, moi, comprends, on peut redire. Finalement, la restriction, le papier, pareil, moi, mon Dieu, semaine dernière, nous peut rouler, là. Dès la caserne centrale.
4: Oui.
2: Une carrosse puis c'est grand
4: question
2: de l'eau et lave le tout. Et pas juste là, elle a partout.
0: Si c'est la page Facebook de Radio.
2: 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Une table tout bien brillé là aussi, mais vous avez manié ou quoi? Une pointe siphon et qu'un CO d'une doigt. 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
2: 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Vous pouvez comprendre, donc.
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2: 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La pluie va pas tomber. 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
0: et là nous dans la période le mois le plus sec selon la météo c'est octobre cette année-ci c'est le mois le plus sec.
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0: Je suis terminé sur l'intervention.
4: Oui, c'est après aussi. Une affaire qui m'a remarqué depuis tout le temps, depuis des années, comme si on allait attendre un dernier moment pour mettre restrictions. Et là, il me dit, il y a plus de restrictions là.
0: Oui, les restrictions, moi, au final, on s'est un peu avant le flash de 10h, c'est-à-dire, pour ma région, ma hotspot, ma région Côte-Marovacois, des desservie, et aussi, d'à travers l'île, c'est déjà deux fois par jour, hein, au niveau national, mais ma région, comment dire, les plaines William O, c'est-à-dire, nous dire, Forestside, nous dire Floréal, Kirpip, Phoenix, Saint-Paul, aller jusqu'à Saint-Pierre, Côte-Marovacois, et que la Marie Filt Treatment Plant les desservir, là, je peux garder l'eau de 3h du matin à 8h, et ça, je peux garder une fois tous les deux jours. C'est-à-dire, si, par exemple, aujourd'hui, va quoi peut gagner, demain, va quoi va vous gagner, qui a pu pour gagner, il peut aller comme ça, et pour une région, chaque deux jours. Voilà, c'est comme ça, là, CWA fait mettre ça en place. Lui, il m'a dit, oh, merci, parce qu'il nous a demandé deux auditeurs qui puis attendent au téléphone, nous, pour prendre un dernier appel avant, le point, le top horaire de 10h30. C'est Eric de Pointe-Sable. Eric, bonjour.
5: Oui, bonjour Emmanuel. Bonjour Vel. Bonjour Radio One. Je vais vous parler de l'eau, mais aussi, vous le savez sans doute en tant que journaliste, que l'eau, et ce n'est pas seulement Maurice, l'eau est au cœur des préoccupations climatiques, géopolitiques, scientifiques et même sociales. Dans certaines régions du monde, il y a des conflits, il y a des rivalités à cause du partage ou la distribution ou l'accès à l'eau. Avec la crise climatique, nous subissons plus de plein fouet. Je me demande si l'eau bleue risque de se vendre à prix d'or. Ici, à Maurice, tous les gouvernements sont peut-être un peu fautifs de la crise hydrique que nous faisons face. Le dernier grand projet pour l'eau, concernant l'eau, c'est le Bagatelle d'Arme, si je ne me trompe pas, qui a pris 6 ans avant de se concrétiser. Bagatelle d'Arme avait débuté sous l'ère Amgoulam et commencé à opérer en 2017 l'ère Jognot. Bon, pourquoi faire concernant la crise hydrique? On parle actuellement de dessalement et beaucoup disent que c'est une fausse bonne idée. On parle aussi de cloud seeding, ça aussi, je ne sais pas, et il faudrait considérer. Et au-delà de ça, au-delà des escarmouches qui se sont produites dans certaines régions de l'île à cause du manque d'eau, peut-être ces escarmouches révèlent un mal beaucoup plus profond. De la crise de l'eau. Pour moi, le contrat de confiance entre le peuple et le gouvernement du changement s'est effondré. Il y a une érosion de la confiance populaire. Il y a beaucoup, beaucoup de frustration au sein de la population. Et malheureusement, la plupart de nos gouvernants ont ignoré cela, sauf peut-être certains comme Koucha Lobine. Koucha Lobine ne cesse de répéter ad nauseam que ce gouvernement a la responsabilité de réaliser ses engagements pris en 2024. Mais moi, je crains fort, je termine là-dessus, qu'à deux ans, après deux ans de la prise du pouvoir de ce gouvernement changement, le vœu de Koucha Lobine risque d'être un vœu pur.
0: Merci, merci Eric de Pointe-au-Sable. Nous pouvons que la page publicitaire qui nous réunit dans quelques instants pour la quatrième et dernière partie de Polémique.

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1: Je critique, moi, je vais dire, le ministre, je vais dire, le gouvernement, les sujets, je vais dire même, mais il doit faire l'appli, l'accepter. 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Merci et bon week-end.
2: Merci, Devin de Rosil. 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
0: 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Nous vous continuons l'émission polémique, 10h37 sur Radio One, 210-8910, nous parlons en direction de Capip. Cindy, bonjour.
2: Allô, bonjour. Oui. Bonjour, vous êtes bonjour. Ici aussi. Et monsieur qui est là, Emmanuel.
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0: Merci Cindy, merci pour tous ces conseils que vous venez de nous par rapport à le captage d'eau, comment Hervé, tu peux aller sur WhatsApp, le 5853-7721, le 5853-7721. 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Nous allons en direction de Sainte-Croix. 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
3: bonjour.
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3: Donc, moi, mon expert rappelle un petit peu, c'est que, moi, je fais un peu cirque. quand je m'habitais Saint-Croix, la route de Pamplemousse, là, il y a une chose pour municipalité, là, c'est un canal, là, enfin, ça s'appelle ça, un canal, un trottoir, c'est-à-dire. Dans le trottoir, quand je là, il y a une chose de l'une cassée, un petit peu plus là-haut qui moi. 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Donc, finalement, non, non, pas de problème. Mais au moins, il nous demande une référence number. Je donne lui 3500-2393. Depuis le 27 juillet, je fais sa request là. 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Tous les jours, je téléphone à 8h30. 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Demande-moi, ou me dis-je un tel, ou une fin complète pour les affaires de l'eau. Moi, je dis oui. Lundi, mardi, mercredi, jeudi, vendredi, comme je dis, c'est la goutte d'eau qui fait déborder le vase. 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Moi, je les vois sa boucle dans l'ambis. Moi, je dis, moi, capable de faire une affaire, M. J'ai m'a causé. 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Michel, la coupe téléphone, là, mon figure. Voilà un petit peu la situation de Bega. 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Là, nous, on arrive en octobre, de l'eau, PRD, comme on ne sait pas quoi dans ce chemin. Devant la porte, côte-moi. Enfin, il y a sa trottoir, là. Jusqu'à aujourd'hui, PSO n'a pas fini. Jusqu'à aujourd'hui. Voilà un petit peu la situation.
0: Merci Jean-Claude. 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
1: 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Pareil, comme nos camarades de plombier Albion. Et il est clair qu'il y a un manque de coordination. Sur le téléphone du monde, tous les jours, même les, X, Y, Z, pas connexion, comment on peut faire. Quand on habite dans la rédaction ici, sur le téléphone du monde, 10 jours, on va téléphoner. Donc, il y a une coordination, bien, la main droite connaît qui la main gauche peut faire.
0: Voilà, 210-8-9-10, nous voilà en direction de Kirpip. Michel, bonjour.
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4: 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Oui, mais est-ce que... Moi, pourquoi gagne ça deuxième tank 1000 litres, là?
0: 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C'est ça qui est dans la décision du Conseil des ministres. 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D'ici lundi, nous pouvons essayer de gagner au niveau. Même demain matin,
1: j'espère
0: nous
1: pouvons essayer de
0: prendre une évolution. Capable de donner un top-up ou de donner un don pour un du monde capable. Parce que, même si nous, hier, il peut expliquer ça avec nous et peut-être nous pourrons prendre ça demain matin. Il peut dire qu'il y a un problème. Parce que quand on met tout le temps avec l'eau dalle, et que, qui n'est pas prêt avec le, ça veut dire, peine à pression de l'eau, l'eau-là pas monté. Parce que vous n'avez pas le droit de mettre la pompe avant tank. Vous pouvez mettre la pompe après tank. Donc, c'est ça, si tu expliques ça, vous pensez, nous revenir avec ça, cet après-midi ou demain, dans les journaux, Michel.
4: C'est ça, parce que maintenant, on trouve que donne deux tanks qui, un 1000 avec un 500, mais vous pensez, mais tu as besoin de gagner un 1000 là. Ouais.
0: Peut-être aussi, c'est capable, même si vous n'avez pas gagné en forme de tank, capable de donner un top-up, peut-être pour capable arriver ça. Nous pouvons essayer de poser la question aux autorités et que nous pourrons venir avec peut-être un élément de réponse dans les différents journaux. Merci Michel de Kirpip, La Caverne, Alette, bonjour.
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0: 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Mais nous, pour, comment vous faites, Jean-Michel, là, par rapport à l'intérêt secondaire et par rapport au top-up. 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
1: 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Ça aussi, avec les temps. Tu disais que quand qui ça, l'offre là, il évolue par rapport à la demande.
0: Donc, voilà, Olette, vous espérez nous répondre aux questions. Est-ce que vous tenez le point pour faire?
5: Non, mais tout ce qui m'a dit, moi, nous au cours des routes.
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7: 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Sa procédure est terminée, nous pouvons mettre un stamp le papier là. Ensuite, nous pouvons dire à la personne, dirige-lui vers la banque de développement. La banque de développement, lui, pour faire sous une procédure administrative, lui, pour donner un voucher, et à partir de là, je prends ce voucher, je t'enlève vers une quincaillerie. Ce que je comprends avec la DBM, je t'en la liste de ban supplier avec eux, je t'enlève vers sa ban bureau là, Alvier Saban quincaillerie là, pour qui je suis capable de gagner le tank, je la pompe et ben accessoire. Donc là, ce qui est important quand même pour dire que nous faisons un système de check and balance aussi, pour assurer quand même que ben du monde qui vraiment est un manque de réservoir, je bénéficie de ce système là.
1: Monsieur Danou, combien de réservoir je peux expect pour handout?
7: 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Ce qui m'occupe de vous, c'est que quand même, pour un consommateur domestique, ça, décision du gouvernement, là, il concerne seulement un consommateur domestique. Moi, il y a environ 385 000 consommateurs domestiques. Parmi, bien sûr, il y a beaucoup, il y a un tank de l'eau, mais quand même, il y en a qui peinent aussi. 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
1: 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Est-ce qu'il nous a la capacité pour fournir sa tank là dans les délais?
7: Bon, ce qui nous peut faire, les procédures à nos niveaux. Évidemment, là, à ce stade, je ne suis pas capable de dire combien de tank il y a dans ma quincaillerie, combien il y a. Mais ce qui est important, c'est qu'il déclenche une procédure pour soulager la population, les consommateurs qui prennent un tank de l'eau. Quand même là, nous connaissons dans un régime de crise de l'eau. Donc, il y a pourtant qu'il y ait un stockage de l'eau adéquat dans nous la case. Donc, c'est ça l'objectif du gouvernement. Et donc, moi, pas connu à ce stade combien du monde qui prennent un tank. Mais moi, vite, je viens vers la CWA et la même procédure et par rapport à nombre d'applications. Nous pouvons comment vous faire avec la collaboration de la DBM, bien sûr. Mm-hmm. Est-ce que nous pouvons faire par ordre alphabétique, par région? Nous pouvons guetter un coup de main. Mm-hmm. L'essentiel que le système déjà en place, au niveau de customer service, qui est un petit peu partout dans l'île, mais c'est un consommateur venu. Et ce que nous comprenons avec la DBM aussi, dans ce monde succursal qui est un petit peu partout dans l'île, il finit de mettre un système en place, il y a un desk qui finit de mettre en place pour qu'il aille vite. En prenant en considération, bien sûr, qui nous donne un moment de crise. Donc, nous parlons très, très vite avec ça.
0: Et une autre question, est-ce que si moi, un auditeur, Michel Le Capu, tu veux dire, il y a une retraité, est-ce qu'il est capable de gagner la pompe? Est-ce qu'il, dans le scheme, il prévoit ça? Est-ce qu'il est au courant de ça, Samtano?
7: Non, le scheme qu'il met en place pour le moment, c'est un scheme qui ne faut pas la personne payant ce tank de l'eau du tout côté.
0: OK.
7: Ben, c'est qu'il déjà a un tank de l'eau côté d'autre. Ben, moi, Vidjot, quand même, mettre en place un système de pompage. Et, l'étant nous l'eau, ça, élément de tank de l'eau là, nous faisons assurer à ce qu'il nous ait un tank de l'eau chez le sol. Chez le sol, si il a mis un manque de pression, de l'eau pour remplir dans sa tank là, et c'est la pompe qui est associée avec ça, et pour pompe de l'eau, les poivrons là-haut. Donc, le scheme, nous a deux tanks. Un qui peut normalement placer au sol, et l'autre, éventuellement,
0: Qui fait ou dire, explique-moi l'auditeur, parce que ça, ou à cheval, ou là, peut-être, explique-moi l'auditeur, qui fait un tank là, les bizarres au sol?
7: Ben, vous connaissez, dans ça, élément de crise de l'eau qui nous a actuellement là, ce qui nous trouvait par rapport à un certain événement, et la personne de nous n'a pas fait gagner de l'eau. L'état nous passe que Dieu nous a fait vérification, effectivement, il y a de l'eau. De l'eau là peut couler, mais de l'eau là n'est pas monté, n'est pas à chez la dalle. Et il y a un manque de pression. Mais si je tank de l'eau sur le sol, ça peut permettre qu'ils aient tank de l'eau rempli, et avec le système de pompe, je pompe de l'eau là, je t'envoie les chez la dalle.
1: Mm-hmm. Monsieur Darnaud, voilà une petite question encore. Il y a plusieurs auditeurs qui causent nous l'antenne pour venir dire qu'il y a la fuite d'eau tel endroit, par exemple Albion, Sainte-Croix, etc. Et qu'il y a plusieurs mois, je peux rapporter ce cas-là, mais paraît que non, il n'y a pas de faire. Est-ce qu'il y a une équipe spéciale qui peut occuper la fuite d'eau?
7: Certainement. Ce qui nous fait, d'ailleurs, plusieurs places, nous avons un contracteur dédié à réparation de fuite seulement. Réparation de fuite seulement, je peux venir, je peux réparer une fuite, que de la fuite de l'eau. Mais que de la fuite majeure, c'est-à-dire, moi, j'ai un gros tuyau, ça, c'est la CWA qui vous fait aller. Mais pour une petite fuite qui est un petit peu partout, c'est sa contracteur qui peut gagner la responsabilité pour réparer les fuites seulement. Est-ce donc, une des ans, un petit peu, pour une certaine disposition, pour attaquer sa problème majeur concernant les fuites d'eau qui est là en ce moment.
1: Mais tu as un problème récemment à Rivière-Noire, que le bantio tient en déo, l'associé, en fait, il est au colta. Est-ce qu'il y a d'une fin de survey autour de l'île pour connaître une autre contractée ou ailleurs, une fin de travaux, que pas pour une assagalité incident là de nouveau?
7: Bon, là, moi, vous pouvez dire, Mantio qui me posait,
0: Mantio qui posait à l'extérieur.
1: Au sol.
7: Au sol. Bon, ça, dans le premier temps, nous pas attaquer sa fuite, problème de fuite d'eau. Mm-hmm. Pour normalement, un tuyau, il n'est pas bien droit être là au chemin ou là au sol.
0: Mm-hmm. Ça, c'est les critères en bas. Chantanou, mon remercie. Vous saurez, nous prenons un petit peu de coup, mais l'actualité oblige, nous bizarre, parce qu'il nous reçoit un pléiade d'appel ce matin par rapport à sa affaire, sa nouvelle mesure du gouvernement là. Merci, Chantanou.
7: Mais, Moka, profite l'occasion,
0: Oui.
7: Là, en ce moment, moi, c'est un peu là avec mon équipe. Je vais passer en revue la situation, les mesures qui nous ne fait pas. Et, moi, prenons une réunion avec le ministre à midi, pour lui, pour que nous briefions qui ban mesure nous prend et qui ban résultat de gagner l'autre terrain. Mmh. Donc, il est important que, attire l'attention de dessus. Quand même, on a une réunion journalière au niveau du ministère pour suivre de très près, l'élément de crise qui est là en ce moment.
0: Merci, Chantanou. Merci beaucoup.
1: Merci, au revoir.
7: C'est moi qui vous remercie. Au revoir.
0: Merci, Chantanou, qui vient intervenir en direct sur Radio One dans Polémique ce matin. Polémique surgée, la crise de l'eau fait prendre le dessus. Alors, nous pouvons dire toujours, rappelle-moi l'auditeur, utilise judicieusement l'eau potable parce qu'il nous fasse une crise. Nous, taux de réservoir général est rempli à 58%. Mais on va croire qu'il peut descendre au-dessus des 35% et comment manger au graphe et manger au technicien Djali en bas 30, pas pour capable pompe de l'eau à Marovakwa, parce que c'est la boue qui nous rejoint. Nous, presque 10h59, rendez-vous football ce week-end, la première ligue et les autres ligues prend leurs droits, et ça commence cet après-midi avec Arsenal et Leeds à 15h30.
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10: Très bon week-end à l'écoute de Radio One. Il est 11h. Voici le point info avec Shazia Tapsi. Bonjour Shazia.
11: Bonjour Ursula, bonjour à tous. L'état de santé de la jeune femme de 27 ans blessée par balle à Camp-le-Vieux reste critique. Admise aux soins intensifs de l'hôpital de Candos, elle est toujours sous assistance respiratoire. Plusieurs membres du gouvernement se sont rendus à son chevet à l'hôpital avant d'aller rencontrer sa famille à leur domicile à Plaisance-Rosil. Selon les premières informations, la victime rentrait du travail à bord d'un van lorsque le véhicule a été confronté à une route bloquée par des débris. Une altercation aurait éclaté entre le chauffeur et un policier avant qu'un coup de feu ne soit tiré en direction du véhicule atteignant la jeune femme au visage et au cou. Le sergent impliqué a été arrêté. Il a passé la nuit en cellule. Une enquête est en cours. Une opération policière d'envergure a été menée dans le sud hier matin, baptisée Oussalama 12. Cette intervention a mobilisé plusieurs unités. Au total, 20 personnes ont été arrêtées pour des délits signalés à la police et des mandats d'arrêt. Des objets ont également été récupérés lors de certaines interventions. Les policiers ont aussi procédé à des vérifications dans plusieurs postes de police du sud, visité des bijouteries et sensibilisé des commerçants aux mesures de sécurité. Et la Central Water Authority instaure un nouveau calendrier de distribution d'eau dans plusieurs régions du pays face à la situation préoccupante des réserves. À compter de ce samedi, les habitants de Vaqua, Phoenix et Saint-Pierre seront approvisionnés un jour sur deux entre 3h et 8h du matin. Le dispositif sera étendu dès demain à Curepipe, Forestside et Floréal selon les mêmes horaires. La CWA explique que ces restrictions visent à assurer une répartition plus équitable des ressources disponibles entre les différentes régions alimentées par le réservoir de Marovaqua, dont le niveau est préoccupant. Enfin, dans le cadre international, Elon Musk s'en prend au milliardaire indien Mukesh Ambani dans le cadre d'un différend autour du lancement de Starlink en Inde. Le patron de SpaceX accuse le dirigeant de Reliance Jio d'exercer une influence politique excessive, allant jusqu'à le qualifier de véritable patron du pays. Ce conflit intervient alors que Starlink cherche à pénétrer le marché indien où Reliance Jio compte plus de 500 millions d'abonnés. Elon Musk soupçonne son rival d'utiliser ses relations politiques pour freiner l'arrivée de son service internet par satellite. C'est tout pour ce point avec l'actualité. Retrouvez Ursula pour la suite.
9: Merci beaucoup, Chazère. L'info revient avec vous à midi.
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0: samedi, Jamaican Bam Bam sur Radio 1. Salut à tous et bienvenue sur Radio 1.
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0: Comment allez-vous ce samedi? Bienvenue tout le monde sur Radio 1. C'est Ursula, votre planète Hit, vous le savez. Entre 11h et 14h ce soir, j'allais dire non. Ce matin, habitude d'être là le soir, vous voyez. Ce matin, on a Manish à la réalisation. Et vous nous écoutez, qu'est-ce que vous faites? Faites lever là. On sort du lit ou on nous fait le vrase, on s'est réveillé très tôt. Enfin, je sais pas. C'est à vous de me dire comment se passe votre samedi. En tout cas, chaque samedi, on arrive là avec une playlist du ouf. Pour donner du courage, quelles que soient vos occupations. Si vous sortez, ben, ça va être de l'ambiance pour vous. Si vous êtes à faire votre sport, de l'ambiance également. Jusqu'à 14h avec le meilleur de la musique, hein, tous vos hits du moment. On aura les nouveautés aussi locales à vous proposer. D'ailleurs, René Trapu était dans le club durant la semaine. On aura l'occasion d'écouter sa nouveauté. Donc voilà, hein, plein de belles choses. On aura également en fil rouge les courses. Cette journée de courses épiques à suivre avec nous sur Radio 1 avec Andy Bignou. Donc ça, ce sera pour la deuxième partie. Et pour tout de suite, voici Clean Bandit Company, parce que nous sommes avec vous jusqu'à 14h.

0: 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Elle a raison quand même, Aya Nakamura. C'est le week-end, autant en profiter. Allez, juste après cette courte pause, on a rendez-vous avec Renelle Trapu et sa nouveauté.
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Renelle Trapu, à la hauteur de Renelle Trapu, hein, franchement. Je sais pas si vous avez le temps d'écouter vraiment les paroles. Alors, Gamboa n'a pas causé. Gamboa pas causé, n'a pas cause en bois. Et quand tu fais une batte, tes affaires, tu mets tout PCDO. Ah, bon, quoi, c'est une réalité. Qui, les uns et les autres, bizarre connaît. Ne tout bizarre connaît, Jimoun, comme ça. En tout cas, en plus, on dit samedi, la tension, là, Gamboa par causé, on rappelle aussi l'abus de l'alcool est nocif à la santé. Mais quelle ambiance en cette période de fête là, octobre, une finie rentrée, et quand arrive ça trois derniers mois de l'année là, on sait que voilà, on est le mood vraiment, l'arrivée de l'été, ban plantes en fleurs. Franchement, c'est toute une belle saison qui démarre, la saison des fêtes aussi, donc voilà, quand je bois, bah, mieux, par causé. Voici Sabrina Carpenter, elle nous propose un tea espresso tranquille. Non, allez.

messages que vous nous envoyez sur les réseaux sociaux, également au 58 53 77 21. Bonjour Ursula et toute l'équipe, un joyeux anniversaire à ma fille Léa qui fête ses 5 ans aujourd'hui. Gros bisous de maman, papa et dada. Le petit message signé Aurel. Aurel, on vous embrasse bien fort et surtout un gros piou-piou d'anniversaire à la petite Léa, 5 ans aujourd'hui. J'essaie de nous savoir quels sont les bons plans là. Comment est-ce qu'on fête ses 5 ans? Un gros câlin rempli d'amour de notre part, la part aussi de ma niche qui diamant nous fait un gros piou-piou, non? 5 ans. C'est un joli laz. Allez, gros piou-piou la petite Léa. On va poursuivre tout de suite avec Rasputin pour vous sur Radio 1.

marche super bien sur les réseaux sociaux. J'espère que ça vous fait plaisir. Allez, on va faire de gros piouk-piouk à Sylvain de la maison, qui nous envoie son petit message. Il dit à nous, top Sati, bonième, là, ben avec plaisir, Sylvain. J'aimerais bien rouler, là, en ce moment. Bon courage à vous. Et en même temps, je pense très fort aujourd'hui à Jojo, notre Jojo qui nous accompagne, qui est là avec moi tous les mardis dans Entre Visible et Invisible. Ça va bien ça aujourd'hui. Alors on l'embrasse bien, bien fort. Happy birthday, Jojo, si jamais il nous écoute. En ce moment, voici Beyoncé.

0: suite. Allez, on aura un autre titre qui parle de santé mentale. Ce sera après ça.
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avec la voix de Jeanne Viard sur Radio 1, révélée dans la dernière saison de la Star Academy, bien sûr. Respire fort, je voulais vous partager ça aujourd'hui puisque c'est la journée mondiale de la santé mentale et trop souvent on néglige sa santé mentale. On dit non, correct, il faut rester fort. Oui, il faut rester fort, mais des fois il faut pas non plus se voiler la face. Quand ça va pas, ça va pas. Et ce titre justement qui évoque les crises d'angoisse qui font partie justement de cette santé mentale. Et si jamais vous souffrez de crises d'angoisse, j'aurai un petit cadeau pour vous. Vous faites la respiration consciente, messieurs, dames. Vous respirez pendant 4 secondes, vous retenez pendant 4 secondes et vous relâchez 8 secondes. Franchement, ça va vous recentrer, vous donner la possibilité d'être dans le moment présent et de ne pas rester dans la tête. Donc je rappelle, s'il y a des parents qui nous écoutent, dont les enfants font des crises d'angoisse, ça astuce-là, c'est vraiment pour tout le monde, hein, quel que soit l'âge que vous avez, quelle que soit la situation que vous pouvez vivre, 4. Vous pouvez faire 6 si vous n'arrivez pas à expirer pendant 8 secondes. À la fin, vous le faites pendant 6 secondes. Vous faites inspirer 4 secondes, retenez la respiration 4 secondes et vous relâchez à travers la bouche pendant 6 secondes minimum. Mais définitivement plus que vous inspirez. Donc voilà, ça aide. It's life saving. Laissez-moi savoir si vous avez déjà testé, si ça fonctionne sur vous. Allez, Beautiful Colors, on y va tout de suite avec One Republic sur Radio 1. À tout de suite.

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1: Idéal Surfiste de Radio 1, excellent samedi, 18e journée de course en vue, la Princess Margaret Cup, la classique du sprint sur 1400 mètres, cette 6e épreuve avec Cumbre Vieira qui vient défendre son titre. Notre sélection pour la course numéro 6, le 4 Cumbre Vieira devant le numéro 1 At My Command, ensuite le 3 Underworld et le 6 Zil Maurice. La course d'ouverture va se dérouler sur une distance de 1450 mètres. Notre choix, le 2 Jet Blackfire, le numéro 1 The Centurion, le 5 New York City et le 6 San Andreas. The Nissan Japan Mobility Cup, c'est la deuxième course, 1365 mètres de distance. Le numéro 1 Carnarvon, devant le 7 Bugle Boy, le 3 Blown Away et le 4 Fine One. The Cherry Mauritius Cup sur 1400 mètres, benchmark 46, il y aura uniquement 4 partants. Le numéro 1 My Archangel, le 2 National Award, le 4 Sound of the Sea et le 3 Zanta pour notre sélection. The Melbourne Australia Trophy, c'est la quatrième épreuve. Salt and Pepper à notre faveur, le numéro 1, devant le 4 Mauritius Kestrel, le 6 Mfeto et le 2 Stated. The Porsche Prestige Trophy, c'est 1500 mètres dans la cinquième course, avantage au 4 Rich Folks Hawks, devant le numéro 1 The Grey King, le 2 Common Grounds et le 5 Monumental. La course numéro 7, The Skoda Signature Cup, épreuve difficile quand même de parier contre Secret Passage. Nous ferons du 4 notre gagnant, Secret Passage, devant le 5 Captain Mike, le 7 That Will Be The Day et le 2 Captain Arrow pour ses 990 mètres. La 8e et dernière épreuve de cette 18e journée, The No Name Plate sur 1650 mètres, notre choix, le numéro 1 Fear of Fire, le 7 Nordic Prince, le 8 Tricon Tequila, ainsi que le 3 Cola Tonic. Comme banker de cette 18e journée, 5-4 Rich Folks Hawks, 7-4 Secret Passage et comme outsider 8-7 Nordic Prince.
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0: la sortie en salle ce 15 octobre prochain à La Bolello sur Radio 1. Et je vais vous
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0: Un petit montage là, l'actualité un peu l'actualité majeure, je dirais, de la pop culture cette semaine. Qui est arrivé, qui est arrivé? Une bonne nouvelle en tout cas. Le retour de la Star Academy, la saison 14 de Télécrochet français, qui s'apprête justement à faire son grand retour ce samedi. Grand retour à l'antenne ce samedi. Et les nouveaux visages de la saison vont être dévoilés. Et attention, il y a quand même polémique. Toujours bien un petit polémique pour là, pour là. Qui ont déjà éclaté hein, en coulisses entre les anciens et les nouveaux professeurs concernant la place de la culture drag queen dans l'émission. Une affaire à suivre bien sûr sur Radio 1. En tout cas, le retour de la Star Academy est très attendu ce soir sur nos écrans. Yes. Et puis il y a Céline Dion, la super magnifique diva qui poursuit sa résidence sous haute surveillance quand même. Haute surveillance médicale en France et à la Plénitude Arena à Nanterre. Après, je ne sais pas si vous avez vu sur les réseaux sociaux, j'imagine que vous avez dû voir défiler des vidéos de cette chute durant la semaine, sans gravité, heureusement. Mais bon, il y a aussi cette vidéo où elle oublie les paroles de « Pour que tu m'aimes encore ». Écoutez, on la soutient quand même, hein, qu'importe, ça reste Céline Dion. Céline étant Céline, elle continue en tout cas à captiver son public pour ce grand retour sur scène. Et puis attention pour les fans de Bridgerton, Netflix qui a sorti officiellement, annoncé la production d'une toute nouvelle série spin-off qui se concentrera en tout cas sur le personnage de Violet Bridgerton. On a hâte de découvrir, on ne sait pas encore pour quand, mais ça tease tous les jours. Il y a eu pas mal de vidéos là en circulation autour de ce spin-off là. Et puis là, écoutez, justement pour le plaisir, je vais vous proposer d'écouter Taylor Swift, Wildest Dream. Il y a eu par contre dans la première saison la version bien sûr très très Bridgerton comme on connaît, arrangée par Duomo. Ça a marqué la saison 1, je disais. C'est vraiment la scène quand Daphné rencontre le duc Hastings. Ça te rappelle ? Alors, on va se remettre dans ce bain avec la voix de Taylor Swift. Voilà un peu ce qui s'est passé durant la semaine.

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3: Un excellent week-end à l'écoute de Radio 1. Bienvenue à tous. Il est midi. Voici le journal de la mi-journée présenté par Shazia Tepsi. Bonjour Shazia.
4: Bonjour Yersula, bonjour à tous.
3: Et on démarre avec les titres.
4: L'état de santé d'Élodie Thomas blessée par balle à Camp-le-Vieux reste critique. Une équipe spécialisée à son chevet à l'hôpital de Candos. Le sergent impliqué dans cet incident placé en état d'arrestation alors que l'enquête se poursuit. La famille d'Élodie Thomas exhorte qu'il n'y a pas de cover-up. Paul Béranger dénonce la gestion de la crise de l'eau par la CWA. Le leader du Front militant progressiste réclame un renforcement des infrastructures de captage et de stockage d'eau de pluie. Le psychologue Krishna Sibalok appelle à dépasser les préjugés entourant le suivi psychologique. En cette journée mondiale de la santé mentale, il rappelle que demander de l'aide n'est pas une faiblesse. En Inde, plusieurs dirigeants du mouvement de jeunesse Cockroach Janata Party arrêtés à New Delhi avant leur manifestation. La capitale placée sous haute sécurité alors que les autorités ont interdit le rassemblement. L'état de santé d'Élodie Thomas, cette jeune femme de 27 ans blessée par balle à Camp-le-Vieux, reste critique. Admise aux soins intensifs de l'hôpital de Candos, elle est toujours sous assistance respiratoire après avoir été atteinte au visage et au cou. Elle a été intubée et bénéficie d'une prise en charge médicale spécialisée. Le ministre de la Santé, Annie Béthiou, apporte des précisions sur la situation au micro de Velmounia.
5: Quand le patient là vient, mais là, de suite, il y a un docteur spécialiste, surtout spine doctors, il finit comment s'occuper, mais là, c'est que moi, on prend là, il est dans ICU. Tout médecin qui est responsable pour le département là, d'autres présents là-bas. En même temps, docteur Kosovo aussi là-bas, parce que nous sommes en couple, il y a investigating the case, etc. Et si on ne pas tromper, on a un supplé.
4: Pendant ce temps, l'enquête policière se poursuit afin de déterminer les circonstances exactes de cet incident. Le sergent de police impliqué, qui a passé la nuit en détention, et son arme à feu a été saisie dans le cadre des investigations. Traduit devant la Bail and Remand Court à la mi-journée, une charge de « possession of firearm with intent to endanger life » a été retenue contre lui. Sa demande de remise en liberté la police a objecté à sa demande de remise en liberté. Selon nos informations, Élodie Thomas rentrait du travail à bord d'un van qui devait la déposer à son domicile à Plaisance-Rosile. Alors arrivée à Camp-le-Vieux, le véhicule aurait rencontré une route obstruée par des débris. Une altercation verbale aurait ensuite éclaté entre lui et un policier avant qu'un coup de feu ne soit tiré en direction de l'arrière du véhicule atteignant la jeune femme. Du côté de la famille, l'incompréhension et l'inquiétude sont toujours présente. Son époux, Jonathan Thomas, insiste sur la nécessité de mener une enquête transparente afin que toute la lumière soit faite sur cette affaire. Il s'exprime au micro de Nicoletta Estadi-Sandian.
6: C'est une grande déception au niveau de la force policière même. J'ai tout pour un innocent qui est sorti du travail, puis vient de la case, arrive dans les affaires pour moi. Quand là, il est retourné dans le coma, je l'ai tassé 50-50. J'attends le docteur, je n'ai pas connu qui est capable de faire. Bon, on va en est comment pour expliquer ça, mais il est vraiment difficile. Qui va faire ce travail bien, puis na cover-up devant d'affaires là, qui je check toute caméra qui est là, parce que pour tirer un coup de balle comme ça, vous avez gagné l'autre. Pas qu'on ait tiré un coup de balle comme ça, il n'y a pas une balle carotte sous ça. D'accord, capable de venir du monde peut manifester, c'est normal à cause, je ne peux pas gagner de l'eau, etc. Mais à cause de ça, je vais faire bizarre, comment dire, à cette façon là.
4: Il faut rappeler que les débris qui obstruaient la route à Camp-le-Vieux étaient suite aux protestations des habitants face au manque d'eau. Une situation que dénonce le leader du Front progressiste militant Paul Béranger. Face à la presse à Eben ce matin, il qualifie de catastrophique la gestion de la Central Water Authority et estime que le ministre Patrick Acervaden devrait prendre des sanctions. On écoute.
7: Nous vivons la crise, l'eau, à Savaden, mais fait un de son mieux. Livrer qui CWA, c'est une catastrophe. Et c'est public. qui paye pour ça. Mais ce qui n'est pas acceptable, et depuis un certain temps, moi, j'ai pu observer ça dans le Parlement. Asya Baden a raison avec CWA. Il n'est pas capable, le ministre responsable de Dilo, le ministre responsable de CWA. On entend les djibouts dans le Parlement, il faut être président de CWA. Et là, non seulement du monde peut souffrir à mauvaise qualité, il y en a du monde convaincu qu'il y a une injustice, qu'il y a une discrimination, qu'il y a une faveur qui fait à certains du monde dans certaines régions. Ça vous finit mal, m'aurait dit Ali, malheureusement.
4: En parlant de la gestion de l'eau, justement, la Central Water Authority a instauré un nouveau calendrier de distribution d'eau dans plusieurs régions du pays face à la situation préoccupante des réserves. À compter de ce samedi, les habitants de Vacoa, Phoenix et Saint-Pierre seront approvisionnés un jour sur deux entre 3h et 8h du matin. Le dispositif sera étendu dès demain à Curepipe, Forestside et Floréal selon les mêmes horaires. La CWA explique que ces restrictions visent à assurer une répartition plus équitable des ressources disponibles entre les différentes régions alimentées par le réservoir de Marovacoa, dont le niveau est préoccupant. Et en cette période de sécheresse, les pompiers renforcent leurs préparations afin de faire face au risque d'incendie. Ils s'appuient notamment sur des sources d'eau permanentes comme les rivières et les digues pour assurer des interventions rapides en cas d'urgence. Face à cette situation, le porte-parole des pompiers, Ashraf Boksou, appelle à la vigilance et à la responsabilisation du public. Il invite chacun à adopter les bons réflexes pour prévenir les incendies. Ashraf Boksou est au micro d'Emmanuel Marchal.
2: De la manne sous permanente de l'eau, par exemple, dans la rivière, dans le bassin, dans la digue. Normalement, dans le jargon, on appelle ça open water. Open water, dans les autres sources. Quand le Moses Fayen réchauffé, il peut servir, ça va une source de l'eau pour qu'il puisse construire dans l'incendie. On fait un appel au grand public qui nous vient perdre de crise. J'ai aussi responsabilisé parce que j'évite boulevard d'odieux en champ de canne et aussi une personne accidentellement, les gars, fumer une cigarette. Ils étaient le mégot, ils étaient sa cigarette à le mégot, au décapant, c'est ça d'un tadère, éventuellement, ça prend du fait.
4: Aussi dans l'actualité, une importante plantation de cannabis a été découverte hier après-midi dans un champ de canne à Crèvecœur. Au total, 3100 plantes mesurant entre 10 et 56 cm ont été déracinées. La valeur marchande de cette saisie est estimée à 12,4 millions de roupies. À ce stade, le ou les cultivateurs n'ont pas encore été identifiés. Une opération policière d'envergure a été menée dans le sud hier matin, baptisée Oussalama 12. Cette intervention a mobilisé plusieurs unités. Au total, 20 personnes ont été arrêtées pour des délits signalés à la police et des mandats d'arrêt. Des objets ont également été récupérés lors de certaines interventions. Les policiers ont aussi procédé à des vérifications dans plusieurs postes de police du sud, visité des bijouteries et sensibilisé des commerçants aux mesures de sécurité. Tout à fait autre chose à présent. Briser les tabous, oser demander de l'aide sans craindre le regard des autres, c'est l'appel du psychologue Krishna Sibalok à l'occasion de la Journée mondiale de la santé mentale observée aujourd'hui. Consulter un psychologue ne doit plus être un sujet tabou. Pour Krishna Sibalok, demander de l'aide n'est pas un signe de faiblesse, mais une démarche essentielle pour le mieux-être. Il s'exprime au micro d'Anushka Bagalusantek.
8: La demande pour les psychologues a bien augmenté. Comparé avec bien avant, c'était pas plus du monde qui était open pour aller guetter un psychologue. Et il y avait toujours cet stéréotype-là, oui, il faut des mots fous pour aller guetter un psychologue. Le moyen, il ne peut pas nous briser, il ne vient diminuer. Et certainement, la décision de partir voir un psychologue, c'est pas une décision facile. Les psychologues, ils sont formés pour comprendre que quand un demon peut venir guetter lui, la personne needs help. Alors, définitivement, la personne, pour moi, c'est déjà nous bien féliciter qui il peut réussir à prendre une décision pour venir de l'avant. S'il n'est pas capable, pour moi, c'est important que l'ISC comprend que le psychologue est là pour essayer de comprendre la personne.
4: Midi 9 sur les ondes de Radio One, place à l'actualité dans la région, direction Madagascar, où au moins 183 employés d'une entreprise Antananarive, la capitale malgache, ont été hospitalisés à la suite d'une intoxication alimentaire présumée. Aucun décès n'a été signalé jusqu'ici. Le ministre malgache de la Communication et de la Culture, qui s'est rendu auprès des victimes, estime qu'un repas servi à la cantine de l'entreprise pourrait être à l'origine de cet incident. Des échantillons ont été prélevés et sont actuellement en cours d'analyse afin de déterminer la source exacte de l'intoxication. Le ministre précise qu'il s'agirait d'une intoxication alimentaire et non d'un empoisonnement délibéré. Les frais médicaux sont pris en charge par l'État malgache. Et puis en Inde, plusieurs dizaines de personnes, dont les principaux dirigeants du mouvement Cockroach Janata Party, ont été arrêtées à New Delhi avant la manifestation prévue pour réclamer des réformes électorales et la démission du chef de la commission électorale Ganesh Kumar. La capitale est placée sous haute surveillance avec des dizaines de milliers de policiers et des membres des forces de sécurité déployés. Les autorités ont interdit le rassemblement, invoquant les risques de violence. Initialement lancé comme une campagne satirique en ligne, le CJP est devenu un mouvement de jeunesse influent. Une précédente mobilisation en juillet avait conduit à la démission du ministre de l'Éducation. Voilà ce qui met un point final à cette édition de la mi-journée. Merci de l'avoir suivi. À venir, le journal des sports. 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
4: Et on démarre ce journal avec du trail, Shazat Hafsi.
5: Et une belle performance enregistrée ce matin à Sparc à Cascavel. Plus de 356 coureurs ont participé à la première édition du Maurice Ride Run XL à Vachkiri sur trois parcours de 5, 12 et 20 km à travers les sentiers de l'Ouest. Parmi les participants en coureur, c'est particulièrement distingué Lukea Anandro. À 68 ans, il a bouclé les 12 km en 59 minutes et 31 secondes, terminant premier de sa catégorie et quatrième au classement général. Retour sur sa course au micro d'Amanda et d'Elisabeth.
6: Pour la libre, on se maintient un peu soleil aussi. Nous avons un petit peu devant montagne, pour faire nous gagner si l'ombre, si l'âne, si descendant. Mais si nous avons plein soleil même si. Parce que le soleil passe bien bas ici. Quand nous fatiguons un peu, nous avons fait la place. Nous avons un peu de sable, parce qu'un kilomètre, nous avons un peu de sable. Mais si vous ne travaillez pas la zambe bien, déjà vous ne pouvez pas le fatiguer. Peut-être que vous pouvez le baisser au poulet. Mais il faut les gagner pour dans la galerie. Les coussins vont me faire. Moi, je suis satisfait, les coussins vont me faire. L'âge qui m'a été. Parce qu'en 8 ans, je me fais 150 minutes. Mais moi, je suis bon.
5: Et après les coureurs, place aux cyclistes. Ils prendront le relais demain matin pour la suite de ce rendez-vous sportif. On reste dans l'Ouest, mais on change de discipline avec un autre rendez-vous sportif qui marque cette année un anniversaire important, les 20 ans du Tamarina Golf. Inauguré en 2006 et conçu par l'architecte Rodney Wright, ce parcours de 206 hectares s'est imposé au fil des années dans le paysage golfique mauricien. Il doit notamment sa réputation à ses tournois open et à son cadre exceptionnel avec vue sur la montagne de la Tourelle. Pour marquer cet anniversaire, une journée d'initiation a été organisée à l'intention des membres de la presse. Amanda Elisabeth était sur place. Voici son reportage avec la voix de Shriya Sanasi.
7: Sous le soleil de Tamara, au pied des montagnes, le Tamarina Golf Club fête ses 20 ans en accueillant des journalistes pour une initiation au golf. L'occasion de revenir sur deux décennies d'évolution avec Ravin Chunivan, Golf Operations Manager.
8: Premier tournoi Indian Ocean Amateurs Open, il commençait à Tamarina, il créait à Tamarina, et je tenais le banc des autres pas au cours. Et nous savons, nous fiers qu'il nous commence sa tournoi-là, Tamarina, avant.
7: Le golf reste un sport coûteux et peu accessible au Tamarina Golf Club. L'objectif est d'élargir son accès grâce à une révision des tarifs. Rajib Aledour nous explique cette démarche.
9: Travail le ban tarif assez convenable pour ban dimon qui est intéressé pour faire le golf. On est en train de travailler là-dessus et nous peut encourager un peu ban mauricien pour découvrir le golf.
7: Pour Manish Chidani, journaliste, le golf semblait réservé à un cercle fermé. Cette initiation lui a permis de découvrir le sport sous un autre angle.
10: C'est une très bonne expérience, à savoir que moi j'avais cru que c'est uniquement réservé pour les hautes classes. Or que je suis là, je vis le moment.
7: Au Tamarina Golf Club, ces 20 ans sont aussi l'occasion de faire découvrir le golf autrement et de casser les idées reçues. Car parfois, pour changer les perceptions, il s'agit d'un club en main et d'un premier swing.
5: Après ce détour dans l'Ouest, capte sur l'Égypte où les couleurs mauriciennes sont défendues sur la scène continentale. Les championnats d'Afrique de triathlon se poursuivent avec plusieurs Mauriciens engagés dans la compétition. En U23, Adrien Toulet tentera de terminer la saison sur une note positive. Chez les seniors, Laurent Lontété et Rémi Gérard sont également au départ de l'épreuve Rennes. Quelles sont les ambitions mauriciennes pour cette journée? Élément de réponse avec Alain Saint-Louis, président de la Fédération mauricienne de triathlon, au micro de Fabien Hector.
11: On a quand même quelques chaînes qui sont très prometteurs, qui ont le potentiel. Pour les juniors, nous sommes venus faire trois athlètes. Et on a nos élites là, on a les trois qui sont là. Et bon, Rémi et Adrien Toulet en U23. La dernière fois, Adrien Toulet qui a fait une chute, c'est le champion à Maurice. Donc ça, il a vraiment... Oui, mais là, ça va. Ils s'entraînent, ils ont quand même du bon résultat, au moins un podium.
5: À noter que Maurice a déjà brillé hier grâce à Tiffany Piat. La jeune triathlète a décroché la médaille d'or et le titre de championne d'Afrique dans la catégorie youth chez les 16-17 ans. du triathlon course hippique. Tous les regards seront tournés vers Kumuevira cet après-midi au Champ de Mars. Le cheval de l'écurie Paul Fokkunt en train de conserver son titre dans la Bentley Princess Margaret Cup, une épreuve disputée sur 1400 mètres. Invaincu en 9 sorties depuis son arrivée, Kumuevira aura toutefois fort à faire face à plusieurs concurrents de taille, notamment At My Command, Underworld et Air Raid. Le départ de cette sixième course est prévu à 15h30. Pour ne rien manquer des temps forts de cette journée hippique, rendez-vous sur Radio One avec Andy dès 12h30. Enfin, direction l'Angleterre avec le retour du championnat le plus suivi de la planète, la Premier League. Le leader Arsenal ouvrira le bal à 15h30, heure mauricienne face à Leeds United à l'Emirates Stadium. À 18h04, rencontres se joueront simultanément. Chelsea accueillera Bournemouth, Aston Villa recevra Brentford, Ipswich affrontera Fulham, tandis que Sunderland croisera le fer avec Brighton. Enfin, un choc viendra clôturer cette journée à 20h30 avec Manchester United face à Tottenham à Old Trafford. Une reprise qui s'annonce animée avec plusieurs affiches à suivre de près pour les amateurs de football anglais. Voilà pour l'actu sport de cette mi-journée. Je vous retrouve à 13h.
4: Avec plaisir, à tout à l'heure, Chassien.
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0: 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Les prévisions pour la météo, le communiqué émis à 11h30 ce samedi, un courant d'air léger circule sur notre région, des nuages venant de l'est influençant le temps local dès cette nuit. Dans l'après-midi, des développements nuageux sont attendus sur la partie extrême ouest de l'île, avec des averses localisées qui pourraient être modérées par moments. Il fera beau ailleurs, du beau temps dans la soirée avec des périodes nuageuses quand même la nuit, et demain matin avec des averses principalement à l'est, au sud et sur le plateau central. Ces averses seront d'intensité modérée avec risque d'orage. La température maximale en journée sera légèrement supérieure à la moyenne et sera entre 24 et 26 sur le plateau central, entre 28 et 31 degrés sur les régions côtières. La minimale ce soir sera entre 16 et 18 degrés sur le plateau central, entre 20 et 22 sur les régions côtières. Le vent soufflera de l'est à sud-est à environ 15 km/h. La mer est agitée au-delà des récifs avec des vagues de l'ordre de 2 mètres. Et conseil pratique en cas d'orage, le public est conseillé de rester à l'abri, d'éviter les plaines et les sorties en mer, surtout de ne pas s'abriter sous les arbres. Marée haute à 12h34 dans quelques minutes et demain à 0h51. Marée basse à 19h02 ce soir et demain à 6h53. Et le coucher du soleil est prévu pour 18h10.
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1: Les avis de décès de Monsieur Lui, Luison Bontemps. Monsieur Lui, Luison Bontemps, âgé de 65 ans. Le convoi sortira de son domicile au numéro 78, cité EDC, Olivia Belair, Rivière Sèche, aujourd'hui à 14h, pour se rendre en l'église de Sainte-Thérèse à Olivia et de là au cimetière de Trois-Îlots, Olivia. Le décès de Madame Dilaouti Bowen Ni Elkori. Madame Dilaouti Bowen Ni Elkori, connue sous le nom de Tantine Bawan, âgée de 86 ans. Le convoi sortira du domicile de son fils, Monsieur Sunil Bowen, à Jumbo Road, chemin Grenier, aujourd'hui à 14h, pour se rendre au crématorium de Kangopal, Chamouni. Le décès de Madame Puspa Palanyandi Nejan. Madame Puspa Palanyandi Nejan, connue sous le nom de Madame Vell, âgée de 82 ans. Le convoi sortira de sa résidence au bloc A4, Raoul Rivet Street, cité Madidam Kassi, aujourd'hui à 14h, pour se rendre au cimetière de Saint-Georges-les-Salines. Le décès de Madame Manta Ramlogon Ni Bujida. Madame Manta Ramlogon Ni Bujida, connue sous le nom de Arti, âgée de 62 ans. Le convoi sortira de sa résidence au numéro 63, rue Raoul Rivet, pour lui, aujourd'hui à 14h30, pour se rendre au crématorium de Sipaï Brûlé, Vallée des Prêtres. Le décès de Madame Padmini Apadou Néapadou. Madame Padmini Apadou Néapadou, connue sous le nom de Soumila, âgée de 58 ans. Le convoi sortira du domicile de son époux, Monsieur Kanaya Apadou, à Route Royale 3 Boutique Unionvale, aujourd'hui à 14h30, pour se rendre à l'incinérateur de Plaine-Magnon. Le décès de Monsieur Madane Ramprasad. Monsieur Madane Ramprasad, connu sous le nom de Long Marche en Fruits, âgé de 74 ans. Le convoi sortira de son domicile à Hollywood numéro 1 Vaqua, aujourd'hui à 14h30, pour se rendre à l'incinérateur d'Alibrion. Le décès de Monsieur Jai Singh Guzada. Monsieur Jai Singh Guzada, connu sous le nom de Jai Singh, âgé de 66 ans. Le convoi sortira de son domicile à Route Royale L'Aventure, près de l'école gouvernement, aujourd'hui à 14h30, pour se rendre à l'incinérateur de L'Aventure. Radio One présente ses sincères condoléances à toutes ces familles endeuillées.
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0: tonight. Quels sont vos plans tonight? Vous êtes capable de nous savoir 58 53 77 21. En tout cas, il y a un bon plan aussi de dans l'ouest, mais vraiment sud-ouest du pays, Green Village, Saint-Gareth, qui sera en concert, un événement Radio One. Alors, si vous passez à table en ce moment, bon appétit. Merci de choisir Radio One, pour vous accompagner ce samedi. Ça fait toujours plaisir de recevoir vos petits messages. D'ailleurs, on aura l'occasion de les lire, en gros piouk, rempli d'amour à notre très cher Renaud. Il nous écoute en ce moment avec la petite famille. Alors, avec Sharon, Noah et Suzy, de Vaquois. Et il nous dit, c'est samedi, alors tout est permis. Avec modération, bien sûr. Attention. Renaud, gros piouk-piouk à vous. Et surtout, très très bon week-end. Je vous disais tout à l'heure, à suivre cette journée de course hippique en direct, en fil rouge, dans votre planète Hit. On se rend tout de suite au Champ de Mars.
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0: Et le plaisir de retrouver Andy Bignou. Andy, vous êtes avec nous ?
2: Oui, je suis là, Ursula.
0: Bonjour.
2: Comment allez-vous ?
0: Écoutez, ça va très très bien, merci. Beaucoup de nuages quand même sur Port-Louis là. Un peu gris
2: oui,
0: comme mood aujourd'hui, mais écoutez, on a le soleil dans le cœur.
2: Bah oui, c'est ça, et surtout que les meilleurs coursiers vont sans doute briller. Cette 18e journée, cette couverture nuageuse, ce gris, d'ailleurs, il y a un cheval gris.
0: Ursula. J'ai essayé de voir ça, moi.
2: Yoho Mist, il est quand même extrême outsider, pour une mise de 100 roupies, il est à 9000 roupies. On va voir quand même son comportement dans l'épreuve avec The Strident Redstone Trophy, Ursula 0,25 pour la valeur 1450 mètres. Ils seront 10 au départ. The Centurion, c'est le numéro 1. Le 2, c'est Jet Blackfire. Le 3, Peterborough. Le 4, Symbolic Gesture. Le 5, New York City. Le 6, San Andreas. Le 7, Riverhawk. Le 8, Cosmic Captain. Le 9, Yoho Mist. Et le 10, Stepping Out. Trois coursiers les plus joués. The Centurion de l'écurie Gadjelar avec Dinesh Shuffle. Jet Blackfire de l'écurie Rui avec Swapin Rama. Ou encore le 5, New York City de l'écurie Sudial avec Seram Sami. D'ailleurs, les trois jockeys mauriciens occupent d'ailleurs les premières places au classement des jockeys et apprentis pour ce fameux Red Star Trophy. Ils auront à cœur, évidemment, de bien faire pour cette épreuve encore. Et en termes de performance, The Centurion, quand même, il coche de très bonnes cases. Par rapport à la distance du jour, il a été joué. Il est passé de 300 à 230 roupies. Jet Blackfire aussi, qui reste sur une bonne deuxième place la semaine dernière. Avec Swapnil Rama en selle cette fois, il avait fait deuxième avec Denis Schwartz. Son couloir numéro 9 n'est pas à son avantage. En revanche, Riverhawk, lui, dans le couloir numéro 5, il est très bien placé. New York City, de l'écurie Sudial, dans le couloir numéro 5, lui, il est très bien placé. Peut-être pour la première, pour Rama en Sudial. Les 10 partants qui s'élancent avec un très bon départ à l'intérieur pour Symbolic Gesture, le nouveau de l'écurie Jevina Water, mais à l'extérieur, finalement, c'est le coursier numéro 10, Stepping Out, qui va imprimer le train Symbolic Gesture. Ensuite, on retrouve Cosmic Captain, New York City, en position de 3-4, à l'extérieur complètement, l'un des favoris Jet Blackfire n'est pas à l'aise, il est à flanc de peloton. On retrouve à la corde le gris Yoho Mist. Entre les deux, il y a The Centurion. Finalement, il y a Peter Goff, qui précède San Andreas comme à son habitude, et à son extérieur, l'autre coursier de l'écurie Gadjelar, Riverhawk. En descente, maintenant, c'est Jet Blackfire qui va imprimer le train face à Stepping Out. Jet Blackfire, Stepping Out. On retrouve Cosmic Captain. Ensuite, il y a le 4, Symbolic Gesture. On s'amène avec Riverhawk, Yoho Mist qui reste derrière dans son sillage, The Centurion. Il y a aussi l'autre coursier de l'écurie Gadjelar, Riverhawk, San Andreas et Peter Booth qui a un peu de mal. Aux 400 mètres, maintenant, Jet Blackfire est sous la menace à la fois de Cosmic Captain ou encore de New York City qui essaie de s'amener à son extérieur à 350 mètres du but. Maintenant, il y a Cosmic Captain qui vient bien avec Rakesh Bhagirathi, Jet Blackfire of a Centurion qui le piste et qui va opter pour le passage intérieur maintenant. On retrouve aussi New York City, mais The Centurion va prendre évidemment les devants dans cette épreuve. Il a du champ. The Centurion va s'imposer avec Dinesh Shuffle. The Centurion, il s'impose le numéro 1 devant Jet Blackfire, ensuite Cosmic Captain et

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1: Si c'est un samedi vraiment, on se rend sur les plages. Écoutez, la météo annonce beaucoup de grisailles à travers nos côtes. De la pluie aussi dans la région de l'ouest aujourd'hui. Gros nuages gris dans la région du sud-ouest. Quelques percées de soleil quand même dans le sud, Souillac, pour ceux qui sont un peu plus dans l'est, en direction de Maïbou, Pointe-d'Esny, Blue Bay. Les températures sont bonnes entre 27 et 30 degrés sur nos côtes aujourd'hui, dans la région de l'Est aussi. Pas mal de nuages. En nord, ça va, c'est plutôt pas mal. Temps gris quand même, mais voilà, le soleil vient de temps en temps et c'est plutôt pas mal. Maintenant, ce qu'il s'agit des températures en cette journée, ça va jusqu'à 31 degrés quand même sur nos côtes, entre 28 et 31. Des périodes nuageuses attendues à l'est, au sud, cet après-midi. Et puis, à savoir que la marée haute, c'est maintenant, c'est en ce moment même. Et marée basse, ce sera pour un peu plus tard, à 19h02. Aujourd'hui, quelques risques d'orage aussi à prévoir en fin de journée. Donc, attention à vous. Pour le coucher du soleil, rendez-vous à 18h10.

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0: enceinte. Un gros bisou à Stéphanie qui nous écoute en ce moment en route. De gros piou-piou à toutes ces personnes qui nous écoutent en chemin. Je sais que vous êtes nombreux à nous écouter aussi en voiture. Ben, ça fait plaisir. On fait la route avec Rayouane. Vous avez tellement, tellement raison. Ça, c'était La Vie en Rose, la reprise, version remixée, bien sûr. Et aujourd'hui aussi marque l'anniversaire de la mort d'Edith Piaf. Elle est décédée le 10 octobre 1963 pour la petite histoire. Allez, salut. Un petit salut pour ma belle-sœur Marie Bourde qui fête son anniversaire aujourd'hui de la part de ses enfants, petits-enfants, sa belle-mère Josée, les sœurs, frères, beaux-frères, belles-sœurs, neveux et nièces, on va toute la famille, hein. Pour Andy de Senneville qui fête lui aussi son anniversaire aujourd'hui de la part de toute la famille. Demandé par Odile de Rivière des Anguilles qui les embrasse tous bien fort et leur souhaite aussi bon anniversaire. Merci et bon samedi. Eh ben, bon samedi à vous aussi, ma très chère Odile. Gros piou-piou qui est bon anniversaire à toutes ces belles personnes. Voici Big Flo Oli, petit biscuit, demain peut-être.
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2: Il est 13h, bienvenue. Avec Shazia Topsy. Bon après-midi, Shazia.
3: Bon après-midi, Ursula. Bon après-midi à tous. L'état de santé d'Élodie Thomas, 27 ans, blessée par balle à Caen-le-Vieux, reste critique. Admise aux soins intensifs de l'hôpital de Candos, elle est toujours sous assistance respiratoire après avoir été atteinte au visage et au cou. Le sergent de police impliqué a comparu devant la Bail and Remand Court à la mi-journée. Une accusation provisoire de using firearm with intent to endanger life a été retenue contre lui. Son arme a été saisie dans le cadre de l'enquête. Que fait le gouvernement face à la crise de l'eau? C'est la question dont se pose le leader du Front militant progressiste, Paul Béranger. Face à la presse ce matin, il a dénoncé la gestion de la Central Water Authority et le sentiment d'injustice et de frustration grandissant au sein de la population. Paul Béranger estime que cette situation aurait pu être anticipée et appelle à une meilleure gestion des ressources hydriques. Un ressortissant allemand de 57 ans a perdu la vie en mer hier après-midi au large de Bellombre, à proximité d'un hôtel. La victime a pratiqué le kitesurf avec des amis lorsque le drame s'est produit. Alerté, les services d'urgence se sont rendus sur place. Un médecin du SAMU a examiné le quinquagénaire avant de constater son décès. Une autopsie a été programmée au cours de la journée afin de déterminer la cause exacte du décès. Enfin, dans la région, l'Afrique du Sud est de nouveau confrontée à des tensions xénophobes. Des affrontements entre manifestants sud-africains et ressortissants étrangers ont éclaté après une décision de justice obligeant le gouvernement à reprendre le traitement des demandes d'asile. Malgré les appels au calme, les groupes anti-migrants dénoncent la politique du gouvernement qu'ils accusent de favoriser les étrangers en situation irrégulière. De son côté, l'exécutif met en garde contre la désinformation et précise que cette décision n'accorde automatiquement ni le statut de réfugié, ni un droit de séjour permanent. C'est tout pour ce point avec l'actualité. La suite, c'est toujours avec Ursula.
2: Merci beaucoup, Chazelle. L'info revient à 14h.
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0: De votre planète est bien entamée. On va voir un peu là ce que cette deuxième course nous donne. Dites avec nous, on va y aller tout de suite.
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0: Une 18e journée bien entamée. Voici le reportage de la deuxième course, Andy.
2: Oui, Ursula, quelques secondes pour revenir sur l'arrivée chiffrée de la première épreuve remportée par le numéro 1 The Centurion devant le 2 Jet Black Fire, le numéro 8 Cosmic Captain ainsi que le 5 New York City. Vanissan Japan Mobility Cup, 1365 mètres à parcourir, benchmark 31. Il y aura 7 partants. Le numéro 1 se nomme Cornovan, entraîné par Jevina Water, la montre de Grand Van Niekerk. Le 2 c'est Mystery Cash de Orvin Nagadou avec Buggy Roti en selle. Le 3 Blown Away, entraîné par Subiraj Gajadhar, Donovan Mansour en selle. Le 4 Fine One, deuxième représentant d'Orvin Nagadou, avec Elion Chavez. Le 5 Master Point de l'écurie Vincent Allette avec Marco Van Rensburg. Le 6, c'est la nouvelle unité d'Aquastallion, Sovereign Command avec Pierre Cornéhoffer, qui est toujours derrière les stalles alors que les autres intègrent leurs couloirs respectifs. Et le 7 Bogle Boy de l'écurie Fukun avec Manuel Nunes. Le favori se nomme le numéro 1 Cornovan à 150 roupies, Mystery Cash est outsider à 34 contre 1. Un peu de jeu sur Blown Away à 6-7 contre 1. Le numéro 4 Fine One est à 11 contre 1 chez certains bookmakers. Master Point était offert à 1700 roupies, Sovereign Command outsider un peu joué quand même à 8 contre 1. Et Bugle Boy quand même 3-4 contre 1. Cette course qui devrait aller vite puisqu'il y a pas mal de coursiers qui affectionnent l'épreuve à l'avant comme Blown Away, Bugle Boy ou encore Cornovan. Ils ont du pas. Et le départ maintenant avec un mauvais départ quand même pour Bugle Boy, un peu lent sollicité par Manuel Nunes, mais très bon départ par Master Point quand même. On essaye de négocier le virage aux 1300 mètres avec, semble-t-il, Mystery Cash qui aurait gêné Bugle Boy à l'intérieur. Et finalement c'est Master Point qui imprime le train avec Blown Away qui s'en va maintenant à son extérieur avec Mystery Cash. Bugle Boy qui a perdu un peu de terrain au virage. On retrouve Fine One également derrière Cornovan comme à son habitude, va essayer de revenir ainsi que le 6 Sovereign Command. Nous sommes en ligne opposé maintenant avec Blown Away, avec Donovan Mansour qui a pris le meilleur sur Master Point. Il y a Mystery Cash en troisième position, Bugle Boy qui a dû se reprendre, il est en quatrième, le numéro 7, Fine One qui s'approche quand même avec Elion Chavez, Sovereign Command et finalement Cornovan qui va commencer son effort avec Ansel Grand Van Niekerk au passage de la route maintenant à 500 mètres de l'arrivée. Blown Away qui n'est pas gêné maintenant, Master Point avec Marco Van Rensburg qui essaye de revenir avec derrière Mystery Cash, Bugle Boy qui l'amène à son extérieur également. Il perd du terrain aussi avec Manuel Nunes, Cornovan qui va essayer de revenir, Fine One qui opte pour le passage intérieur, Blown Away qui est toujours en tête, attention à Sovereign Command, Master Point toujours dans le coup maintenant, Master Point, Blown Away, Sovereign Command, Master Point face à Blown Away, Master Point ou Blown Away, c'est Master Point le numéro 5 qui va s'imposer, Master Point le 5 devant le 3. Le 6 Sovereign Command ainsi que le 4 Fine One, Master Point de l'écurie Vincent Allette, coté à 17 contre 1. C'est la surprise évidemment de cette 18e journée. Master Point s'impose, lui qui avait pris un très bon départ quand même, rattrapé par Blown Away en descente. Il ne s'est pas affolé, Marco Van Rensburg, pour revenir sur Blown Away. Il s'impose, Master Point le numéro 5. Outsider quand même à 17 contre 1, Master Point de l'écurie Vincent Allette, et qui cause certes une petite surprise dans cette deuxième épreuve. Master Point le 5 pour le Nissan Japan Mobility Cup sur 1365 mètres, un benchmark 31. Le 5 Master Point s'impose devant le numéro 3 Blown Away, Sovereign Command qui termine bien le 6, ainsi que le 4 Fine One. 5, 3, 6 et 4 pour l'arrivée chiffrée de cette deuxième course. On se retrouve à 13h40, Ursula.
0: Entendu, à tout à l'heure, Andy.
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Théodora sur Radio 1 n'est-ce pas pour vous. Allez, un petit bisou là à Belinda qui nous écoute. Contente de t'entendre, toujours à l'écoute. Bon week-end à toute l'équipe et bonne continuation. Bisous à vous. C'est Belinda de Villenoir. Belinda, gros piou-piou, qui est bon week-end. Allez, on va continuer là avec Ariana Grande qui débarque tout de suite. Et Breathing, je vous le disais plus tôt, c'est la journée internationale de la santé mentale. Et justement, it's all about breathing. Ouh, on respire, parce qu'on est sur Radio 1 en même temps.

0: guys. Yes, keep on breathing, Ariana Grande, à l'instant.
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0: Et après la troisième, la surprise surtout de la deuxième course, avec Cap justement sur le Champ de Mars, que nous réserve cette troisième épreuve, Andy?
2: Bah oui, la Thierry Mauritius Cup avec 4 partants, ils évoluent derrière les stalles. Le départ sera donné pour 1400 mètres de distance à parcourir, en benchmark 46. Mais on revient justement à celui-là, vous parliez de cette surprise de la deuxième épreuve. Bah, il se nomme Monster Point à 17 contre 1. Du moins nous, le chiffre 17 contre 1 c'était à l'écran, mais chez certains bookmakers, c'était à quand même 100 pour 1800 ou 1900, voire même 2000 chez certains bookies. Le numéro 5, Monster Point, s'impose devant le 3 Blown Away, le 6 Sovereign Command et le 4 Fine One dans votre Thierry Mauritius Cup. Cette troisième course avec 4 partants uniquement, mais ça reste relevé malgré la présence d'un grand favori. Ce n'est uniquement

0: Sur le papier, My Archangel, le numéro 1 de l'écurie Foucault avec Manuel Nunes, il est passé de 140 à 120 roupies en l'espace de quelques minutes. Cette prise de cote à nouveau, la confiance de son entourage, mais attention au numéro 2, National Award, entraîné par Soubirage Gajelar avec Donovan Mansour en selle. Le 3, Zentor de l'écurie Vincent Allette, c'est une nouvelle unité avec Vance Van Rensburg. Le 4, Sound of the Sea de l'entraîneur Jevin Avotar avec Grant Van Niekerk. My Archangel qui reste sur deux victoires consécutives, 1500 mètres et 1450 mètres, il s'est imposé. Et là, il va tenter quand même une distance de 1400 mètres, mais c'est dans ses cordes, surtout s'il prend les commandements de l'épreuve, qu'il n'est pas gêné, surtout. Mais attention à un certain National Award, le numéro 2, bien présenté dans le rond et surtout à la sortie des boîtes National Award, qui a connu une victoire, c'était en octobre de l'année dernière, puis est revenu cette année, il n'a pas démérité certes, une fois sixième pour sa course de rentrée, et après quand même il a eu de très très bonnes places, troisième deux fois, une fois deuxième derrière un certain New World aujourd'hui qui sera dans la Princess Margaret Cup pour ce National Award. Zentor, il a eu de très bons galops dans les jambes, une nouvelle unité de l'écurie Vincent Allette, surtout très heureux d'avoir emmené Master Point en Winner's Enclosure, l'entraîneur, pourquoi pas avec Zentor dans cette troisième épreuve, même si le lot s'annonce quand même compliqué pour lui qui débute ici au Champ de Mars face à des coursiers plus aguerrissants. Sound of the Sea qui a connu une victoire également, sa dernière victoire remonte au 23 mai dernier. Lui qui donne quand même satisfaction, que ce soit à l'entraînement, et Grant Van Niekerk sur le dos. Et le dernier coursier à rentrer sera le numéro 1, My Archangel, et ce sera le départ de la troisième épreuve, The Cherry Mauritius Cup. Très bon départ comme attendu pour My Archangel, avec National Award avec Donovan Mansour, juste à son extérieur. Peut-être que Donovan Mansour optera lui pour l'intérieur s'il ne se fait pas rejoindre. Justement, voilà, c'est fait par Zentor juste derrière lui, et à l'intérieur il y a Sound of the Sea. Ça n'a pas changé devant pour le numéro 1, My Archangel, avec Manuel Nunes, il n'est pas inquiété à l'avant. Vraiment, c'est course gagnée hein, pour lui. Hein. My Archangel qui est bien National Award cette fois-ci. Lui, il reste quand même à l'extérieur puisque Sound of the Sea, avec son jockey Grant Van Niekerk, qui a profité pour prendre ce couloir et se placer à la corde en quatrième position. Zentor, pour sa première course au Champ de Mars, reste quatrième. Ça reste assez compact quand même avec My Archangel, National Award. D'ailleurs, on lui demande l'effort hein, de Donovan Mansour, qui s'amène à l'extérieur. National Award de My Archangel, ensuite Sound of the Sea, qui légèrement perd un peu le rythme des deux, hein, et derrière Zentor qui essaye de revenir, mais My Archangel qui est bien en main par Manuel Nunes, qui entre en ligne droite en vainqueur maintenant. National Award juste derrière, et Sound of the Sea et Zentor, mais My Archangel est accompagné par Manuel Nunes. Maintenant, certes, il peine un peu en fin de ligne droite, mais il va s'imposer. Le grand favori, My Archangel, devant le 2, National Award, Zentor, qui revient très bien pour ses débuts au Champ de Mars. C'est le 4, Sound of the Sea. Le numéro 1, My Archangel, grand favori, s'impose devant le 2, National Award. Le 3, Zentor. Et le 4, Sound of the Sea. 1, 2, 3 et 4 pour l'arrivée de cette troisième course de Cherry Mauritius Cup. Et rendez-vous pour la quatrième heure. Celui-là, ce sera à 14h15.
1: Ça marche. À toutes, Andy.
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African Giant sur Radio One. Bon Envoy on the low. Salut, bon samedi. Un petit message anniversaire. Alors, joyeux anniversaire à Nathalie, de Belle et Tan, qui fête ses 60 ans aujourd'hui, à Hervé, ses deux filles demandées par son amie Josiane de Médine. Et puis, on salue aussi. Alors, Jean, je pense, hein, de Forestside. Ses chansons sont jouées pour Donatella, Jérôme, Nicolas, Sarah Jane, Alvino, Ronaldinho, Ronaldo, Shannon, Beyoncé, Diana, de la part de Jean de Forestside. Merci et bonne continuation. Bon week-end à tous et ben bon week-end à vous aussi, mon très cher Jean de Forestside, à tous les participants du Youth Elite Club, de la part de Fabrice de Vacoa. Voici CK Emiliana sur Radio 1.

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1: 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J'espère qu'il trouvera ce Latina. Karol J sur Radio 1 aux côtés de Drake. La fin de votre Planète Hit pour ce samedi. On se retrouve bien sûr lundi entre 19 et 22h. En vous souhaitant un très très bon week-end. La suite, ce sera tout en musique avant de retrouver notre Louana pour votre Hit Radio 1 tout à l'heure. Mais elle sera là à partir de 15h. Et puis, je vais vous partager la bonne nouvelle, la Star Academy qui sera lancée, la nouvelle saison lancée aujourd'hui. Et entre-temps, on se fait plaisir avec l'hymne de la dernière saison, l'année dernière. Voulez-vous? Gros piou-piou, c'était Ursula. À bientôt.

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2: Bon week-end, vous écoutez Radio One, il est 14h. Quelle joie, c'est Rodney Pierre-Louis qui est avec nous pour le Point Info. Bonjour Rodney.
3: Bonjour Ursula, bonjour à tous. L'état de santé d'Élodie Thomas, 27 ans, blessée par balle à Caen-le-Vieux, reste critique. Admise aux soins intensifs de l'hôpital de Candos, elle est toujours sous assistance respiratoire après avoir été atteinte au visage et au cou. Selon nos informations, la jeune femme rentrait du travail à bord d'un van qui devait la déposer à son domicile à Plaisance-Rosil. Arrivée à Caen-le-Vieux, le véhicule aurait été contraint de s'arrêter en raison de débris qui bloquaient la route. Une altercation verbale aurait alors éclaté entre le conducteur et un policier. Un coup de feu aurait ensuite été tiré vers l'arrière du véhicule, atteignant la jeune femme. Le sergent impliqué est en détention et son arme a été saisie. L'époux de la victime réclame une enquête transparente. Un touriste allemand de 57 ans est décédé en mer hier après-midi au large de Belle-Ombre, à proximité d'un hôtel. Il pratiquait le kitesurf avec des amis lorsque le drame s'est produit. Une femme de 28 ans présente sur les lieux aurait sorti le corps de l'eau. Alerté, les services d'urgence sont intervenus. Un médecin du SAMU a examiné le quinquagénaire avant de constater son décès. Une autopsie est prévue aujourd'hui. Le touriste était arrivé à Maurice le 11 septembre dernier et devait repartir ce samedi. La gestion de la CWA est catastrophique et le ministre Patrick Servadène devrait prendre des sanctions, déclare Paul Béranger. Le leader du Front progressiste et militant fustige les récentes déclarations du ministre de l'Énergie et des Services publics sur la création de nouveaux forages. Paul Béranger affirme que le peuple en général souffre de cette crise d'eau. Il ajoute qu'il y a une frustration généralisée sur la distribution d'eau, le déploiement des camions-citernes et les cas de fuite d'eau. Le Front progressiste militant était face à la presse ce matin à Eben. Et puis à l'étranger, la Turquie interdit l'accès aux réseaux sociaux aux moins de 15 ans à compter du 1er novembre. La décision publiée ce samedi dans la Gazette officielle fait suite à l'adoption d'une loi au Parlement en avril. Les plateformes devront mettre en place des mesures techniques et administratives, notamment des systèmes de vérification de l'âge pour protéger les jeunes utilisateurs. Le texte prévoit également qu'aucun service susceptible de créer une dépendance chez les enfants ne pourra leur être proposé. La Turquie rejoint donc un nombre croissant de pays qui cherchent à protéger les enfants et les adolescents contre les effets néfastes des réseaux sociaux. Voilà pour ce flash, merci de l'avoir suivi. Prochain rendez-vous avec l'actualité, ce sera pour 15h. À tout à l'heure.
1: On va faire un bon deal, ça.

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1: Et nous sommes de retour tout de suite au Champ de Mars pour écouter le reportage de la quatrième course Andy Bignot en direct du Champ de Mars justement.
2: Merci beaucoup Ursula, on revient quelques secondes sur l'arrivée de votre chérie Mauritius Cup remportée par le numéro 1 My Hawk Angel devant le 2 National Award, le 3 Zantor et le 4 Sound of the Sea. 1, 2, 3, 4. L'arrivée chiffrée de la troisième course, la quatrième, The Melbourne Australia Trophy. Ils seront 7 à prendre le départ avec Salt and Pepper de l'écurie Flukun avec Manuel Nunes, le 2 State d'Orvin Nagadou avec Elion Chavez, le 3 World of Pleasure, autre représentant d'Orvin Nagadou avec Benny Rotti, le 4 Mauritius Kestrel qui est passé favori de cette épreuve. Nouvelle unité de l'écurie Rui avec Dennis Schwartz, le 5 Grand B de l'écurie Gadjadar avec Ryan Curatolo, le 6 Mpetu de l'écurie Vincent Allette avec Marco Van Rensburg, le 7 Seriano de l'entraîneur Jevina Water avec Grant Van Niekerk, le favori, du moins il est passé favori, grosse prise de cote sur le 4 Mauritius Kestrel qui devrait animer cette épreuve, mais attention quand même si Seriano devrait prendre aussi la course à l'avant, Salt and Pepper qui se positionnerait comme deuxième favori à ce moment-là. Nous verrons bien à ce moment-là pour cette belle épreuve qui se présente. Mfetou ne fera pas de la figuration également dans cette course. Voilà que ça mène le numéro 7, Seriano. Salt and Pepper qui est déjà là, mais bien pressenti pour la victoire. Salt and Pepper, il était le premier favori avant la prise de cote de Mauritius Kestrel. Salt and Pepper qui se montre nerveux dans le couloir numéro 2. Pour Salt and Pepper avec Manuel Nunes, mais voilà, repris quand même par son jockey. On attend l'entrée d'Mpetu avec Marco Van Rensburg désormais. Nous attendons le départ. La quatrième course de Melbourne Australia Trophy. Salt and Pepper est un peu trop épicé là, semble-t-il, dans le couloir numéro 2. Il va être repris par les hommes de piste maintenant, Salt and Pepper. Il a hâte d'en découdre pour ce Melbourne Australia Trophy maintenant. Bon, ça s'est calmé, alors que dans le couloir 4 maintenant, c'est Mpetu qui fait des siennes. Et on attend aussi un Mauritius Kestrel, le numéro 4, il est calme à l'intérieur maintenant. Alors à l'extérieur, dans le couloir numéro 7, c'est World of Pleasure, l'extrême outsider. En tout cas, cette épreuve, très tendue quand même. Ouais. Alors que le starter qui fait signe au coursier de regagner l'arrière des stalles, c'est-à-dire que les coursiers doivent sortir. On voit quand même hein, le starter qui demande aux jockeys de reprendre leurs coursiers, de les remettre maintenant derrière les stalles, puisque semble-t-il qu'il y aurait eu un souci avec l'ouverture des boîtes également dans cette course. En tout cas là, on retrouve Manuel Nunes sur Salt and Pepper qui est bien quand même, Seriano aussi avec Ant Van Niekerk. On va faire sortir aussi le numéro 2 Stated, voilà, calmement. On a repris World of Pleasure, le numéro 3. Il sera également examiné, bien sûr. On retrouvera Cash Buggy Rotti qui a mis pied à terre. World of Pleasure qui était dans le couloir 7. C'est quand même beaucoup agité. Les hommes de piste qui vérifient l'ouverture des stalles également. Il y a également Marco Van Rensburg qui est sorti de Mfetu. Voilà, Cash Buggy Rotti qui reprend sa monture World of Pleasure. Marco Van Rensburg qui reprend aussi Mfetu le numéro 6. Voilà, les jockeys sont quasiment tous en selle à l'exception de Dennis Schwartz sur le favori Mauritius Kestrel. Voilà, c'est fait pour Mauritius Kestrel. Pour l'instant, est-ce qu'on va annoncer quand même un retrait ou pas? On voit quand même le starter hein, en communication avec les commissaires de course. Alors, Marie-Claire Domain, qui va aussi parler, évidemment, qui examine. On hydrate Salt and Pepper, le numéro 1. Manuel Nunes, qui reste toujours sur sa monture. Très, très nerveux, hein. Ouais, Salt and Pepper. Ouais. Est-ce que ça va aller? Pour l'instant, Manuel Nunes, qui semble rester engagé pour la course. Dès qu'il mettra pied à terre, ce serait confirmé pour un éventuel retrait. Mais pour le moment, voilà, il reste quand même bien. Les autres coursiers se comportent beaucoup plus calmement qu'il y a quelques minutes. Si Salt and Pepper devrait être retiré, alors là, Mauritius Kestrel aurait encore plus de chances pour figurer parmi les victorieux. Donc Manuel Nunes qui est sorti de sa monture désormais. qu'il sera retiré de cette épreuve, son Tentapos, qui est dommage quand même pour ceux qui avaient connu quand même belle prise de coach sur son Tentapos. Sera accompagné vers le paddock, le numéro 1, le retrait, on le rappelle là, de son Tentapos, le numéro 1 pour l'écurie Foucune. Alors oui, c'était entré très nerveux dans les stalles avant que d'autres coursiers ne montrent de la nervosité. Corum Petou ou encore World of Pleasure. Son Tentapos qui rentre, semble-t-il, il y a eu un souci. Selon Marie-Claire Domingue, la vétérinaire. Et on procède à l'entrée dans les stalles avec Stated qui s'amène avec Elion Chavez. Voilà, c'est fait. Pour Stated, on emmène aussi le numéro 5, Grand B, avec Ryan Curatolo. Il y aura évidemment déduction sur l'éventuel vainqueur de la course, sachant que son Tentapos était le deuxième favori de cette épreuve. Mauricio Kestrel est dans le premier couloir. Siriano également là. On emmène dans le couloir extérieur World of Pleasure, le numéro 3, autre représentant d'Orvin Nagadou, après le numéro 2, Stated. Siriano, Mfetou. Et voilà, le départ ne saurait tarder pour The Melbourne Australia Trophy. Les stalles qui s'ouvrent, un très bon départ quand même pour le numéro 2, Stated, à l'intérieur. Mauricio Kestrel, très sollicité aussi. Le numéro 6, Mfetou. Mauricio Kestrel avec Stated maintenant, les deux au devant de cette épreuve, avec Siriano à son intérieur. On retrouve également la Mfetou qui est là. Derrière lui, il y a le conseiller d'écurie Gadjar Grand B, World of Pleasure. Mauricio Kestrel qui a l'avantage sur Stated avec Elion Chavez qui le garde à l'extérieur. Le numéro 7, Siriano, a pris les barres à son extérieur. On retrouve le 6, Mfetou. Derrière lui, Grand B qui entre juste dans son dos, et World of Pleasure, le numéro 3, avec Buggy Rotti. Nous sommes aux abords de la courbe des 600 mètres maintenant. Mauricio Kestrel reste en tête avec Stated. Siriano qui est toujours en troisième position, une bonne place pour lui. Attention à l'extérieur quand même, on essaye de s'amener avec Mfetou. Grand B qui connaît une bonne cadence, et World of Pleasure à 400 mètres de la course. Mauricio Kestrel, Dennis Schwartz qui lui demande l'effort au conseiller de l'écurie. Attention, le retour maintenant de Grand B, tout à l'extérieur avec Ryan Curatolo maintenant. Mauricio Kestrel qui est toujours là, Siriano qui garde les barres, mais Grand B qui revient bien avec Ryan Curatolo. Grand B qui s'en va vers la victoire. Grand B qui va causer une nouvelle surprise aujourd'hui. Le numéro 5, Grand B côté à 19 contre 1 après la surprise. Manscapon est dans la deuxième course, un autre numéro 5 cause une nouvelle surprise dans de cette 18e journée avec Grand B. Il a connu quand même une très bonne épreuve, ça a été très lancé. Après le retrait de Salt Tentapos, c'est Grand B qui s'impose. Lui qui a suivi à l'arrière-garde. Ouais, alors là, mais exceptionnel ce numéro 5 pour la joie de l'écurie Gajadar qui s'imposait dans la première course avec The Centurion. Dinesh Souffle qui était sur ce coursier, mais maintenant c'est Ryan Curatolo avec Grand B qui s'impose, le numéro 5, pour cette quatrième épreuve. On va se retrouver évidemment pour la cinquième, pour The Porsche Prestige Trophy. Ce sera sur 1500 mètres, un benchmark 61, 14h50, à tout à l'heure.
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1: Sur 990 mètres, Apex Apple Premium Resale Cup, la 5e course samedi, comment ça s'annonce ?
2: Ça s'annonce bien pour cette 5e épreuve. On revient sur V-Melbourne Australia Trophy sur 1365 mètres. C'était il y a une demi-heure. La surprise se nomme Grand B, le 5, coté quand même à plus de 21 contre 1. Il s'impose devant le 4 Maurice Kestrel, le 7 Siriano, ainsi que le 2 Staten. The Porsche Prestige Trophy sur 1500 mètres, benchmark 61. Seront 6 à prendre le départ. The Grey King Common Grounds, Daring Dash, Rich Folks Hawks, Monumental et A Jam. Le 4, Rich Folks Hawks, c'est le grand favori. Et c'est le départ de cette épreuve. Un très bon départ à l'intérieur pour le numéro 2 Common Grounds avec Pierre Corneuf. Un bon départ pour Daring Dash également, comme attendu. Rich Folks Hawks se met tout de suite dans son sillage, le gris de l'écurie Fukun. Il est rejoint par un autre gris, le numéro 1 The Grey King. Ensuite, on retrouve Common Grounds, son compagnon d'écurie, Jam, et finalement Monumental, qui va suivre en retrait, pistant les 5 devant lui. Daring Dash qui a pris le meilleur départ. Il domine les autres pour l'instant. Rich Folks Hawks avec Manuel Nunes. Il est retenu en deuxième position. Il se retrouve coincé entre The Grey King et Common Grounds. Jam, le numéro 6. Et finalement, le 5. Monumental. C'est assez lancé dans cette 5e épreuve. Daring Dash est toujours en tête avec Mjoka, le nouveau jockey titulaire de l'écurie Madia. Rich Folks Hawks est légèrement décalé par Manuel Nunes. Monte assez classique avec Common Grounds qui reste en deuxième position. The Grey King en quatrième. Monumental qui arrive maintenant avec Ryan Curatolo. Et il a à son intérieur le numéro 6, Jaham, à 400 mètres de l'arrivée. Maintenant, Daring Dash qui compte quand même une longueur d'avance. Jusqu'où peut-il aller? Rich Folks Hawks qui le suit de très près. The Grey King qui perd du temps. Il est rejoint par Monumental, Common Grounds et Jam. Daring Dash reste en tête. Rich Folks Hawks maintenant qui va le dominer. Attention à Common Grounds à l'intérieur maintenant, ou encore Jam qui essaie de revenir. Rich Folks Hawks face à Monumental et Rich Folks Hawks qui va garder l'avantage et va s'imposer. Rich Folks Hawks s'impose devant Monumental. Rich Folks Hawks arrivé serré quand même. Le numéro 4, Rich Folks Hawks, le coup d'œil surtout de Manuel Nunes face à Ryan Curatolo. Et semble-t-il qu'à la photo, c'est vrai que dans le balancier, Rich Folks Hawks, il y avait quand même une avance. Monumental qui remontait très très fort comme une balle, à la façon de Grand B dans l'épreuve précédente. Mais Rich Folks Hawks, semble-t-il, aurait gardé un léger avantage. On va attendre ces quelques secondes pour la photo quand même, pour être bien sûr et que cela soit confirmé. Ici, du moins les deux jockeys qui se regardent et qui seront les premiers à descendre en piste. Est-ce que ce sera l'écurie Fukun ou l'écurie Gajadar? Mais semble-t-il que c'est bien le numéro 4, Rich Folks Hawks, qui s'impose en grand favori dans The Porsche Prestige Trophy. Le numéro 4 s'impose et on se donne rendez-vous à 15h30 pour la course principale, la classique du sprint, The Bentley Princess Margaret Cup, une course de groupe 1 sur 1400 mètres. Ils seront 8 à courir pour la Princess Margaret Cup. À tout à l'heure.
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2: Très bon samedi à l'écoute de Radio One et il est 15h. Place à l'info, le flash avec vous, Rodney Pierre-Louis. Bon après-midi.
3: Bon après-midi Luana, bon après-midi à tous. L'état de santé d'Élodie Thomas, 27 ans, blessé par balle à Caen-le-Vieux hier soir, reste critique. Admise aux soins intensifs de l'hôpital de Candos, elle est toujours sous respiration, sous assistance respiratoire plutôt, après avoir été atteinte au visage et au cou. Selon nos informations, la jeune femme rentrait du travail à bord d'un van qui devait la déposer à son domicile à Plaisance-Rosil. À Caen-le-Vieux, le véhicule aurait été contraint de s'arrêter en raison de débris qui a bloqué la route. Une altercation verbale aurait alors éclaté entre le conducteur et un policier. Un coup de feu aurait ensuite été tiré vers l'arrière du véhicule, atteignant la jeune femme. Le sergent impliqué est en détention et son arme a été saisie. L'époux de la victime réclame une enquête transparente. Une importante implantation de cannabis présumée a été découverte hier après-midi dans un champ de canne à Crèvecœur. Au total, 3100 plants mesurant entre 10 et 56 cm ont été déracinés. La valeur marchande de cette saisie est estimée à 12,4 millions de roupies. À ce stade, le ou les cultivateurs n'ont pas encore été identifiés. La gestion de la CWA est catastrophique et le ministre Patrick Cassia-Baden devrait prendre des sanctions, déclare Paul Béranger. Le leader du Front Progressiste Militant fustige les récentes déclarations du ministre de l'Énergie et sur la création de nouveaux forages. Paul Béranger affirme que le peuple en général souffre de cette crise de l'eau. Il ajoute qu'il y a une frustration généralisée sur la distribution d'eau, le déploiement des camions-citernes et les cas de fuite d'eau. Le Front Progressiste Militant était face à la presse ce matin, Eben. Et puis à l'étranger, l'Irlande propose de réduire de 141 milliards d'euros le prochain budget de l'Union européenne couvrant la période de 2028 à 2034. Cette contre-proposition présentée ce samedi représente une baisse de 8% par rapport au projet initial de la Commission européenne. L'objectif est de débloquer les négociations entre les 27 États membres divisés sur le financement de l'Union. L'Allemagne et plusieurs pays du Nord et du centre de l'Europe réclament des coupes budgétaires importantes. À l'inverse, la France défend un budget ambitieux, tandis que 17 pays du Sud et de l'Est souhaitent davantage de financement pour l'agriculture et le développement régional. Fin de ce flash, merci de l'avoir suivi. Vous retrouvez tout de suite à Luana.
2: Merci beaucoup Rodney. Vous serez de retour tout à l'heure à 16h pour le journal.
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0: Best of the People pour vous sur Radio 1 Pop at Kips. Bah oui, souvenir 2011. À 5h. 5h? Oh you. À 15h09. Oh là là, ça commence bien. Hein. Merci d'être avec nous. Très bon samedi. On est parti pour cette première heure avant le hit Radio 1.
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0: Ah ben voilà. Salut, salut tout le monde. Comment ça va là aujourd'hui en ce samedi? Un temps samedi, mais très lourd hein, quand même dans le ciel. Là, à l'instant, il y a des 3 petits gouttes de la pluie sur la capitale. Même si on attend, bah oui, on attend ces grosses averses pour pouvoir remplir ce qu'il faut, nos réservoirs. En tout cas, on est ravis de vous accompagner. J'ai le plaisir de retrouver Keshav à la réalisation là pour ce samedi après-midi. Keshav, tu connais? Bien sûr, un double pouce en l'air. Et moi-même avec vous, Louana, et ce jusqu'à 18h. On va partager donc ce samedi tout particulier. Hein, donc tout à l'heure, à partir de 16h, ce sera le Hit Radio 1 avec vous, 16h-18h. Mais la première heure, on est tranquille et on parle surtout, on papote ensemble. On passe des messages également au 58-53-77-21. Comme toujours, j'aurai l'immense plaisir de vous lire. Et puis aujourd'hui, en ce samedi 10 octobre, voilà une journée qui marque surtout la 6e journée de Première Ligue. 6e journée, et puis bah écoutez, il y aura 6 matchs au rendez-vous aujourd'hui. Et la grande affiche du jour, c'est Manchester United à Tottenham. Ça, ce sera bien sûr un peu plus tard. Donc je vous donne les affiches du jour. À 15h30, il y aura Arsenal et Leeds United qui va se faire au Emirates Stadium. On va suivre ce match ensemble avec vous. Le match va démarrer dans 20 minutes. Et puis 18h, il y a quand même 4 matchs hein. Et à 18h, donc Aston Villa, Brentford, Chelsea et Bournemouth. Ipswich Town affrontera Fulham et Sunderland, Brighton, donc ce sera à 18h pour ces 4 matchs. Et à 20h30 justement, donc Manchester United et Tottenham pour vous. Et dans le cadre bien sûr de cette 6e journée hippique, les amis. Donc 6 autres de l'équipe Pézoé, Lazo, Audi, partagez avec nous 58-53-77-21. Mais nous aurons les yeux sur le ballon pour le match, pour la rencontre Arsenal-Leeds United. Merci d'être avec nous. Et en musique, bah oui, comme toujours, pour vous souhaiter la bienvenue. Très bon samedi. Peut-être que vous êtes au taf en ce moment. Bah écoutez, bon courage à vous. On est ensemble jusqu'à 18h. Puis après c'est Ludo hein, qui prendra le relais. Tout à l'heure aussi nous accueillerons donc Andy. Ce sera pour cette journée hippique, donc pour terminer les dernières courses. D'ailleurs la 6e course, ce sera l'épreuve classique hein, Princess Margaret Cup. Donc on va en parler, ce sera vers 15h30. Merci d'être avec nous là en ce samedi les amis. Donc pour ceux sur les routes, soyez hyper prudents comme toujours. Donc vigilance sur les routes. En musique, on va prendre du Calogero pour vous sur Radio 1. Il nous dit, je joue de la musique et le meilleur de la musique, c'est bien évidemment sur la fréquence Liberté Radio 1. Je vous souhaite une très très bonne écoute. Merci d'être avec nous. 58 53 77 21.

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Little Cities pour vous sur Radio 1. Safe and sound. Eh ben oui, sur les routes, soyez hyper, hyper prudents. Surtout que le temps, il est hyper changeant aussi. Il y a beaucoup de nuages. Certes, on a eu droit à un très beau soleil, mais très tôt ce matin. Puis après, cette couverture nuageuse partout prononcée à travers l'île. Tout à l'heure, nous ferons un petit point météo quand même. Hein, mais vigilance et prudence. Encore plus si la chaussée, elle est glissante. Merci d'être avec nous dans votre samedi après-midi, là, ensemble. Louana au micro, Kesha à la technique. Et puis, il y a aussi les coucoudous. Hein, on embrasse Cavita du côté de Cœur-Pub qui me dit bon après-midi, Libéral fait full day, Bukabarval bat bis demain. Ben voilà, oui, on bosse aujourd'hui et puis ben après-demain, on pourra se poser et profiter bien sûr du dimanche, même si je travaille tous les week-ends. Gros bisous doux et bisous fous à toute l'équipe de Really One, number one always. Thank you so much, Cavita. On vous embrasse et bon courage, hein, parce que voilà, on sait que Cavita, elle bosse, elle est garde malade, donc forcément, et elle est au taquet, donc les week-ends. Vous aussi, les coucoudous. Merci également à Christophe, hein, qui nous envoie pour nous dire, alors aujourd'hui nous sommes le 10 octobre et c'est l'anniversaire, enfin l'anniversaire, on va souhaiter la bonne fête au Ghislain, Ghislaine, Ghisly également, Ghisline d'une manière générale, donc les déclinaisons par rapport à Ghislain, donc bonne fête à vous. Et moi j'en profite également pour souhaiter aujourd'hui exceptionnellement un joyeux anniversaire à Joël Lecordier dit Jojo, bah oui, la voix que vous entendez, et aux côtés de Ursula les mardis soirs également, Gabriel, donc dans l'infini de l'invisible, de hyper l'invisible, donc voilà. Jojo Lecordier, on l'embrasse très très fort et nous lui souhaitons tout le meilleur et surtout et un très beau samedi et qu'il en profite avec la petite famille, les amis. Vous connaissez une belle fête du côté du nord de l'île, donc gros bisous doux et bisous fous à Jojo, également à la petite famille, et happy birthday encore une fois. Vous aussi, vous fêtez votre anniversaire aujourd'hui, vous amis Balance, bah nous vous souhaitons tout le meilleur. Le retour de la musique. Bon, allez, et on a le temps pour se faire 3 minutes de pur bonheur façon Bon Jovi pour vous sur Radio 1, Living on a Prayer, souvenir 87, les amis, et c'est bien sur Radio 1 que ça se passe. Let's go!

Ah ben voilà, c'est du bon, ça, ce Bon Jovi à l'instant pour vous sur Radio 1, Living on a Prayer, souvenir 80, les amis. Donc on va vous caler que du bon. Hein. Dans quelques instants, nous irons certainement et vers le Champ de Mars pour ce classique-là aujourd'hui de l'après-midi. En attendant, on va se poser en musique. Ah ben oui, pourquoi pas, Marguerite. Bah oui, allez, on va faire ça. Un petit kiff pour vous sur Radio 1, deux petites minutes de pur bonheur. On vous pose ce qu'il faut et on se dit à tout de suite.

0: instants pour vous sur Radio 1. Belle vue. Bah écoutez, c'est samedi, c'est le week-end. Et forcément, on passe un très bon moment ensemble avec vous. Et on est parti, direction le Champ de Mars.
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0: Et place à cette sixième épreuve de cette journée hippique là aujourd'hui, et que surtout, bah, c'est le classique honneur à la princesse Margaret. Salut Andy!
2: Ouais, salut Loana. Oui, la princesse Margaret, oui, qui était de passage à Maurice. Ben oui. Ben oui, c'était il y a quand même quelques décennies. Ah ben cette oui. course, cette classique du sprint est restée pour 7400 mètres en son honneur, évidemment. Marqué sous le signe de The Bentley Princess Margaret Cup. D'ailleurs, Noémie Alphonse, qui était sur une Bentley, défilant au Champ de Mars il y a de cela quelques minutes. Ouais, c'était, ça a été quelque chose. Et pour les 8 partants, c'est maintenant d'en découdre pour At My Command, Meridius, Underworld, Cumbrevira, Zevion, Zil Maurice, Air Raid ou encore New World. Cumbrevira qui va tenter une 10e victoire en autant de sorties. C'est le grand favori de cette épreuve. The Princess Margaret Cup, un très bon départ pour le numéro 8, New World, avec Dinesh Souffle qui va s'installer en tête. Il y a un rideau de 4 coursiers derrière, avec Zevion, Air Raid, At My Command, Cumbrevira qui va passer en revue le peloton derrière, Underworld qui a eu un peu de mal. On retrouve ensuite Zil Maurice et finalement Meridius. Cumbrevira qui se trouve désormais en troisième position. Il est à l'extérieur de Air Raid. C'est finalement New World qui va contrôler les opérations. Cumbrevira, Air Raid. Ensuite, on retrouve At My Command dans le dos même de Cumbrevira. Zevion qui est en cinquième position. Underworld, deuxième favori de l'épreuve désormais. On retrouve Zil Maurice en avant-dernière position. Et finalement, Meridius, Air Raid et New World qui sont devant. Un sacré train maintenant avec ces deux coursiers. Cumbrevira qui a trouvé les barres maintenant. On va patienter un peu à la rue du gouvernement avec Underworld qui descend avec Raj Rawan, At My Command. Et tout aussi cadencé, mais New World qui garde la tête en entrée de ligne droite maintenant. Cumbrevira qui essaye de revenir sur lui. New World, Cumbrevira, sous la cravache même de Manuel Nunes, avec Underworld à l'intérieur. Cumbrevira qui penche un peu à l'extérieur maintenant. Cumbrevira ou encore Zevion. Zil Maurice qui remonte fort maintenant. Cumbrevira ou Zil Maurice, ce sera Zil Maurice ou Cumbrevira. Cumbrevira ou Zil Maurice, alors là, mais quelle arrivée! Cumbrevira ou Zil Maurice, alors là, mais exceptionnel. Cumbrevira, Zil Maurice qui avait trouvé le couloir, revenant avec Dennis Schwartz, mais Cumbrevira réalise le 10 sur 10. Quel coursier exceptionnel! Alors là, ici, le Champ de Mars qui est en ébullition, puisqu'on y a cru aussi pour Zil Maurice également, mais Cumbrevira qui est là. Ce rendez-vous, il ne l'a pas manqué. Il avait justement ce rendez-vous. Et pour une première fois dans l'histoire, c'est le premier coursier à réitérer cet exploit de remporter la Princess Margaret Cup 2 années de suite, comme Darryl la semaine dernière dans le Grand Prix de l'Arc de Triomphe. Il l'avait remporté en 2025, il le fait à nouveau en cette saison 2026. Et là, alors là, mais exceptionnel, on retrouve évidemment la famille Fukuyun qui sera en piste pour accueillir ce coursier qui n'a toujours pas perdu au Champ de Mars. C'est vrai que New World de l'écurie Gajadar avait imprimé un train assez fou, il faut dire, avec Air Raid également. Mais à 400 mètres de l'arrivée, Cumbrevira, il a commencé évidemment son accélération petit à petit. Underworld qui essayait de revenir, tout comme Zil Maurice, l'outsider, avec Dennis Schwartz. Mais finalement, le grand Cumbrevira, il ne l'a pas manqué, ce rendez-vous avec l'histoire. Il remporte la Bentley Princess Margaret Cup sur 1400 mètres, édition 2026. Loana, on se retrouve à 16h05 pour la 7e course.
0: Alors Andy, permettez-moi, donc j'ai regardé sur la casaque de du

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2: Et Radio 1, il est 15h35.
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ben voilà, jusqu'au bout avec The Rolling Stones pour vous sur Radio 1, Call Me Mr. Charm à l'instant, soit bien sûr Monsieur Mick Jagger, et merci d'être avec nous en ce samedi les amis à 15h40, ben voilà donc le match aussi qui a démarré il y a maintenant 11 minutes de jeu, bien sûr donc entre ce match crucial hein, finalement, à l'occasion de la 6e journée de Première Ligue après, c'est quand même crucial surtout pour les Gunners. Sven Finkonen, début de saison assez compliqué, assez difficile. Donc pour les hommes de Arteta, forcément, ils n'ont pas droit à l'erreur aujourd'hui, surtout face à leur public, parce qu'ils ont joué home, comme à nous dire. Donc nous perdons une victoire des Gunners, tout simplement. Mais après, il faut aussi faire attention à cette équipe hein, de Leeds. Et on le sait, eux, ils ont absolument rien à perdre. Donc ils viennent avec l'ambition d'un exploit. Donc pour cette rencontre en ce moment, Arsenal. Leeds, donc qui se déroule à l'occasion de la 6e journée de Première Ligue et à la 11e minute de jeu, 0-0, donc balle au centre, voilà, on va dire ça comme ça. On va marquer en musique, bah oui, le retour de Soprano, lui nous dit DJ aujourd'hui c'est Keshav, hein. Bah oui, c'est lui qui s'occupe de la musique. Allez, c'est parti, let's go. DJ.

0: sur Radio 1 et Very DJ, ce qui nous amène à 15h45 et les amis, Rapidos, une petite virgule et on se retrouve juste après pour la météo des plages. À tout de suite. 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
0: Bon, allez, d'abord, ce samedi, là aujourd'hui, pour la météo dans le ciel avec ses développements nuageux donc partout à travers l'île, c'est prononcé, c'est un temps lourd. Par moments quand même sur la capitale, on a droit à quelques fines éclaircies. Mais voyons les régions côtières. Bah écoutez, temps très nuageux à ce qu'il paraît hein, vers la partie extrême ouest de l'île, voire aussi quelques gouttes de pluie par moment, selon bien sûr Météo Maurice. Et c'est ces nuages d'ailleurs qui nous viennent de l'est, donc c'est aussi et un temps gris vers les régions de l'Est ou encore du Sud. Et aujourd'hui, avec ce temps changeant, même s'il fera beau par la suite ce soir, donc l'état de la mer, elle reste agitée au-delà des récifs. Il y aura des vagues de 2 mètres, donc aujourd'hui encore. Et la marée est haute, du moins elle sera haute dans la nuit vers minuit 50. Et marée basse, tout à l'heure, ce sera vers 19h. Bon, si vous avez envie de sortir, c'est samedi, on comprend, vous avez envie de vous poser face à la mer, écouter les vagues, et ben oui, vous faire plaisir avec les amis, voir aussi la petite famille, et allez-y, et soyez toujours très prudent, pas oublier qu'il y a une petite la pluie quand même, l'urbaine région côtière, donc prévoyez ce qu'il faut. Sinon, quoi que vous fassiez aujourd'hui en ce samedi, merci d'écouter Radio 1. Encore une fois, on évite les bains de minuit, hein, bien sûr. Ben voilà, ça va être un temps changeant, et puis ben merci de vous brancher Radio 1 en vous souhaitant une très bonne écoute.

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prend aussi vos coucoudous. Et ben oui, on me dit pour Andy qui fête son anniversaire aujourd'hui, c'est de la part de sa maman. Laura, ses deux frères, Jason et Dwayne, grand-mère Rosaline, s'il vous plaît, Frédéric et Arline, c'est demandé par Odile, hein, du côté de Rivière des Anguilles. Merci beaucoup Odile de penser à Radio One, d'envoyer ce coucoudou-là pour vous sur la fréquence Liberté, en vous souhaitant surtout un excellent samedi. Yes, et merci d'être avec nous. Et donc les coucoudous, 58 et 53 77 21. Si bien sûr vous avez envie de partager avec nous, si vous êtes sur les routes, s'il pleut dans la région où vous êtes en ce moment, 58 53 77 21. On va vous caler en musique, il y aura du Kaya vous nous un petit coup de cimer la lumière pour vous, et puis bah par la suite également qui va nous mener jusqu'à 16h pour le journal avec Rodney Pierre lui, et puis bah moi aussi je serai avec vous hein, bien sûr, pour le classement du Hit Radio One avec Echav à la technique et moi-même Louana au micro. On est parti. Allez, on se fait un petit kiff, 5 minutes. Ouais, voilà. Kaya, vous êtes le Radio One. Suivez la lumière. Bonne écoute, bonne route et très bon samedi.

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2: Merci de votre fidélité bien calée, Radio One. Et il est 16h. Avant de passer au grand journal, nous prenons la direction du Champ de Mars. Ah, on va retrouver Andy. Allez, sans transition, on retrouve Andy tout de suite. Andy !
3: Oui,
2: oui,
3: je suis
2: là,
3: Luana.
2: Parti pour cette 7e épreuve.
3: Oui, ce sera la Skoda Signature Cup. Évidemment, les voitures à l'honneur avec le groupe ABC. Cette épreuve sera sur 990 mètres, un middle stakes. On va y revenir. Les partants qui quittent le rond de présentation, mais revenir surtout sur cette très très belle journée qui a démarré très bien pour l'écurie Gajdar avec The Centurion qui s'imposait dans The Strident Red Star Trophy avec Dinesh Schuppel. Il s'imposait devant le 2 Jet Blackfire, le 8 Cosmic Captain ainsi que le 5 New York City dans le Nissan Japan Mobility Cup. A été remporté quand même par le 5 Most Point, imaginez-vous, un côté quand même à plus de 19-1, c'est-à-dire pour une mise de 100 roupies la possibilité d'en gagner 2000. Bravo à l'entourage de l'écurie Vincent Lette et le jockey titulaire Marco Van Rensburg. Le 5 Most Point s'impose devant le 3 Blown Away ainsi que le 6 Sovereign Command, nouvelle unité d'Aqua Stallion. Il court quand même une belle épreuve avec Pierre Courneuve et le 4 Fine One dans votre Thierry Mauritius Cup. 1, 2, 3, 4 pour l'arrivée chiffrée des 4 partants dans ces 1400 mètres. Le numéro 1, My Archangel, avec Manuel Nunes sur le 2, l'entraînement Carl Lewitson, l'écurie Fukun, le 2 National Award. Ensuite le 3 Zender et le 4 Sound of the Sea dans le Melbourne Australia Trophy. 5, 4, 7 et 2 pour l'arrivée de la course. Le numéro 5, Grand B, autre grosse surprise. Alors là, côté à 2500 roupies, voire même 3000 roupies, on s'est renseigné auprès de certains bookmakers que Grand B était affiché à 3000 roupies, imaginez-vous. La surprise signée Ryan Curatolo, l'écurie Gajdar, Grand B, le 5, le 4, Mauritius Castrel court bien pour sa première course au Champ de Mars, avec des choix de sans sel pour Vicky Rui, ainsi que le 7, Siriano, et le 2, Staten pour terminer le quartet de cette quatrième course. Dans The Porsche Prestige Trophy, c'est le 4 qui s'impose, Rich Folks Hawks, avec Manuel Nunes, qui réalisait le coup de deux après My Archangel pour l'écurie Fukun. Il s'impose devant le numéro 5 Monumental de l'écurie Gajdar avec Ryan Curatolo, le 2 Common Grounds d'Aqua Stallion avec Pierre Courneuve ainsi que le 3 Daring Dash. The Bentley Princess Margaret Cup, nous avons vibré pour cette course de groupe 1. La course, la classique du sprint sur 1400 mètres avec un Cumbrevira des grands jours. Il a été exceptionnel, on manque même de superlatif puisqu'il a réalisé le meilleur chrono que l'on ait vu au Champ de Mars sur les 1400 mètres. Il a pulvérisé le record de Greenkeeper, il réalise une course en 1:21.76. Cumbrevira est le nouveau détenteur du record des 1400 mètres, il s'impose devant le 6 Zil Morris, le 5 Zevion et le 3 Underworld. Le chrono s'est affolé aussi dans la quatrième épreuve. On fait cette parenthèse sur les 1365 mètres puisque le numéro 5 Grand B s'imposait en 1:19.86, record de la distance pour un coursier en B51. Mais la sensation évidemment du jour est nommée Cumbrevira qui réalise pas que le doublé de la Princess Margaret Cup après 2025-2026. Il réalise aussi une 10e victoire en autant de sorties, un coursier invaincu au Champ de Mars. On passe à la 7e épreuve. Ils seront 7 à prendre le départ aux 990 mètres aux abords du tombeau malartique. Le numéro 1, c'est Captain Bombshell de l'écurie Mahadia avec Njoka, le jockey sud-africain. Le 2, c'est Captain Arrow d'Orvin Nagadou avec Johanna Pou. Le 3, Pennsylvania. Il a été très joué, lui, de Pritam Debi avec Luis Corrales, Secret Passage. Le 4, l'un des favoris de la course de l'écurie Rameshwar Gajdar avec Donovan Mansour. Le 7, Captain Mike de Vincent Allette avec Van Rensburg. Le 6, 21 May, nouvelle unité de Vincent Allette avec Rai Jurawan. Et le 7, That Will Be The Day de l'écurie Orvin Nagadou avec Elion Chavez. 53 kilos uniquement sur le dos comparé aux autres. That Will Be The Day va tenter une quatrième victoire en autant de sorties. On va voir évidemment s'il peut donner la réplique à un certain Secret Passage que lui tentera une cinquième victoire. Secret Passage avec Donovan Mansour. Nous allons évidemment observer le comportement du très courageux Captain Mike arrivé deuxième derrière un certain Warhead la dernière fois. Warhead qui a gagné l'épreuve principale de la semaine dernière. Captain Mike peut jouer quand même, hein. Il est à 7 contre 1, mais reste un outsider valable sur ces 990 mètres, ces middle stakes. On peut s'attendre à une très bonne course du numéro 3, Pennsylvania. Ce sera sa troisième course ici au Champ de Mars, après une deuxième et une quatrième place. Nous attendons le départ de cette septième épreuve, Voskoda Signature Trophy. Ils sont très bien partis, un bon départ pour Captain Mike qui a bien jailli de son couloir intérieur, ou encore on retrouve Vat Will Be venu sollicité par Elion Chavez à l'extérieur. On s'amène aussi avec Secret Passage, ou encore 21 May derrière. On retrouve le 3 Pennsylvania, ensuite Captain Arrow et Captain Bombshell. Vat Will Be venu à l'extérieur de Secret Passage, Captain Mike qui est toujours là, 21 May qui s'amène aussi, Captain Arrow, Captain Bombshell et Pennsylvania qui le précède. Vat Will Be venu à l'extérieur de Secret Passage avec Donovan Mansour qui est très bien à l'intérieur, qui condamne même Vat Will Be venu à l'extérieur. Captain Mike qui essaye de trouver le passage avec Marco Van Rensburg, ou encore 21 May et Secret Passage qui s'en va maintenant, poursuivi par Vat Will Be venu. Secret Passage qui est toujours en tête maintenant avec Donovan Mansour. Secret Passage s'en va vers la victoire avec Captain Mike qui revient bien. Secret Passage, le 4 s'impose devant le 5, Captain Mike. Le numéro 1, Captain Bombshell, et Vat Will Be Vadé, le numéro 7. Le 4, Secret Passage, il s'impose. Une cinquième victoire consécutive pour le 4 Secret Passage avec Donovan Mansour pour l'entraîneur Subiraj Gajada. On se retrouve, Luana, 16h45 pour la huitième.
2: Merci beaucoup, Andy, et rendez-vous tout à l'heure.

0: Merci d'écouter Radio One. Il est 16h07 et place à ce journal avec vous, Rodney Pierre-Louis. Bon après-midi, Rodney.
1: Bon après-midi, Louane. Bon après-midi à tous.
0: Vous démarrez avec les titres et vous revenez sur ce drame survenu à Canlevieux.
1: Effectivement, le chauffeur du van raconte le déroulement de l'incident. Il m'a menacé avec son arme et quand je suis parti, il a tiré sur nous. Témoin sous Brian Thiervassen, il affirme également qu'aucun policier n'est venu porter secours à Élodie Thomas. Des spécialistes indiens attendus demain soir à Maurice pour tenter de sauver Élodie Thomas. L'annonce a été faite par Rama Valaiden qui salue la réactivité du ministre de la Santé Anil Bechu. Navin Ramgoolam dit suivre de près l'enquête sur cette affaire. Dans un communiqué, le PMO affirme que toute la lumière devra être faite sur cette affaire dans la transparence et le respect des procédures. Gestion des réserves en eau. Paul Béranger déplore l'absence d'une étude scientifique approfondie et réclame des réponses concrètes aux problèmes de la population. Et à l'étranger, Donald Trump annonce un accord avec Vladimir Poutine pour fournir du diesel au marché américain et mondial. Voilà pour l'essentiel de cette édition. Merci d'écouter le journal de Radio One. Le policier aurait pointé son arme sur sa tempe avant de lui ordonner de partir, puis aurait ouvert le feu sur son véhicule. C'est le récit de Subrayen Thiervassen, le chauffeur du van qui transportait deux employés du supermarché Winners, dont Élodie Thomas, 27 ans, blessée par balle tard hier soir. En visite chez la famille cet après-midi, Subrayen Thiervassen raconte que le policier l'aurait menacé avec son arme à feu avant de tirer sur le véhicule alors qu'il s'éloignait. Il affirme également qu'aucun policier ne se serait pas arrêté pour porter assistance à la jeune femme malgré ses appels à l'aide. Subrayen Thiervassen est au micro de Nicoletta Estasi Sandian.
2: Dans mon pays, on a mis beaucoup avec staff, pour dire staff, il y a un problème, devant ne pas continuer devant un autre chemin, un autre policier, il vient avec moi, il ouvre la peau, il dit qu'il peut arriver, il prend sur le volet, il met deux mots là-dedans, il dit qu'il y a une balle qui est dans mon armée, il va aussi là aller, il va démarrer, moi aller, mon porte, il va démarrer. Elle tire devant, elle me dit pas derrière. Elle traverse pour briser pour derrière, elle touche madame. Et elle finit un pied devant, elle me revirait, elle me dit t'as fait avec moi, elle me dit elle me descend, traumatisée, elle me regarde. Une policière repasse avec moi, je me dis elle me dit je tiens un coup de balle, elle me passe avec moi. Mais si vous ne commencez pas à décider, vous ne pouvez pas prendre des vidéos, je tourne pas seulement, elle me dit pas la police, c'est que des différents semaines, elle me passe avec moi. Je ne peux pas arrêter, ni je peux la faire assistance.
1: Des spécialistes de la Grande Péninsule sont attendus demain soir à Maurice pour tenter de sauver Élodie Thomas, 27 ans, blessée par balle, comme je vous le disais, qui se trouve actuellement sous respiration artificielle à l'hôpital Condos. Rama Valaiden salue la réaction du ministre de la Santé, Anil Bechu, en visite cet après-midi au domicile de la jeune femme à Plaisance avec d'autres membres du Front Militant Progressiste. Rama Valaiden affirme être en contact constant avec la famille et le ministre de la Santé. Ce dernier lui aurait assuré qu'une équipe de spécialistes indiens a été dépêchée à Maurice pour tenter de sauver la victime. Rama Valaiden est au micro de Nicoletta Estasi Sandian.
3: On fait des choses qui sont capables de gagner tout soin pour voyager à l'étranger, mais malheureusement pas pour capable de bouger à l'étranger pour une raison médicale. Mais nous propose aussi qu'il gagne un docteur au lieu madame la bouger, qui a un soin de gagner. Et avant mon vin là, le ministre m'a téléphoné, il me dit moi qu'il permet 4 docteurs d'épilène, 4 grands spécialistes, qui pour rentrer au WIS, malheureusement, tu peux faire une provision, pour faire rentrer dimanche. Mais en Inde, actuellement, il y a un problème de ben jeune et une révolte. Et sa révolte là, il fait qu'il n'y a pas de la train. C'est donc de mettre entre eux qui ben médecin peut rentrer et nous piatan qui lundi l'après-midi et n'a ben intervention chirurgicale.
1: Et le sergent Gautam Singh Thakur, âgé de 57 ans, a été arrêté et fait l'objet d'une charge provisoire pour possession of firearm with intent to endanger life. La police s'est opposée à sa remise en liberté sous caution. Selon des informations recueillies aux casernes centrales, la charge provisoire pourrait évoluer en fonction de l'évolution de la situation. Et entre-temps, toujours admise en soins intensifs à l'hôpital de Condos, Élodie Thomas est toujours sous assistance respiratoire. Elle a été intubée et bénéficie d'une prise en charge médicale spécialisée. Le ministre de la Santé, Anil Bechu, apporte des précisions sur la situation au micro de Van Mounia.
4: quand patient là fini, mais là de suite ou ben docteur spécialiste, surtout spine doctors, là fini comment s'occuper, mais là c'est que moi on prend là il dans ICU. Tout médecin qui est responsable pour le département là d'être présent là-bas. En même temps docteur Kosovo aussi là-bas, parce que juste qu'il y a une coupe investigating the case etc. Et si on pas trompé on a supplié.
1: Nabil Ramgoulam dit suivre de près l'incident dans lequel Élodie Thomas a été blessée par balle, selon un communiqué du bureau du Premier ministre publié cet après-midi. Le chef du gouvernement insiste que toute la lumière soit faite sur les circonstances de cet incident dans la transparence et le respect des procédures en vigueur. Nabil Ramgoulam a eu une conversation téléphonique avec la famille d'Élodie Thomas pour exprimer sa solidarité et son soutien en ces temps difficiles. Le PMO rappelle qu'une enquête a été ouverte et rassure qu'il n'y aura pas de cover-up. Ceux qui ont fauté dans cette affaire devront faire face à la justice, précise le communiqué. Nabil Ramgoulam qui a aussi annulé son déplacement à Rodrigues. Le Premier ministre devait se rendre dans l'île du 1er au 13 octobre pour participer aux célébrations du 24e anniversaire de la création de l'Assemblée régionale de Rodrigues. Paul Béranger estime qu'il est essentiel de s'appuyer sur des données scientifiques fiables pour comprendre les problèmes liés aux ressources en eau et mettre en place des solutions durables. Le leader du Front militant progressiste déplore l'absence d'une véritable étude scientifique permettant à identifier les causes profondes de cette situation. Il critique les explications avancées jusqu'ici qu'il juge parfois insuffisantes et ou peu convaincantes. Paul Béranger était face à la presse ce matin au NSI Park Hotel à Ibène, ses propos recueillis par Anushka Begalou-Santak.
5: Ça vous finit mal, m'aurait dit Ali, malheureusement. L'eau qu'elle distribue dans le réseau CWA, qui est 60% perdue. Et nous connaissons le problème central, c'est vous aussi, surtout, c'est le Marova, quoi. Et jamais, d'après moi, jamais ne faire une bonne étude scientifique pour connaître qui fait la quantité fideuse. Il y a fideuse canal, il y a tout ça là, qui. Non, tapez pas tout. Il y a une vraie raison qui nous a ce problème. Voilà, bien dit à nous. Et il est clair qu'il vient faire une vraie étude scientifique dans un sujet comme ça.
1: La gestion de la Central Water Authority est catastrophique et le ministre Patrick Assiavaden devrait prendre ses sanctions, déclare également Paul Béranger. Le leader du Front Progressiste militant fustige les récentes déclarations du ministre sur la création de nouveaux forages. Écoutez.
5: Nous vivons la crise, Assiavaden fait de son mieux. Livrer qui CWA, c'est une catastrophe. Et c'est public. Qui paye pour ça? Mais ce qui n'est pas acceptable, et depuis un certain temps, moi, j'ai pu observer ça dans le Parlement. Assiavaden a raison avec CWA. Il n'est pas capable, le ministre responsable de Dilo, le ministre responsable de CWA. On entend les Djibouti dans le Parlement, il faut être paysan CWA. Et l'eau là, non seulement Djibouti peut souffrir à mauvaise qualité, il y en a tout le monde convaincu qu'il y en a une injustice, qu'il y en a une discrimination, qu'il y en a une faveur qui fait à certains Djibouti dans certaines régions. Ça vous finit mal, m'aurait dit Ali. Malheureusement.
1: Et en cette période de sécheresse, les pompiers ont mis en place les mesures nécessaires afin de faire face aux risques d'incendie. Ils s'appuient notamment sur des sources d'eau permanentes telles que les rivières et les digues afin de pouvoir intervenir rapidement en cas de besoin. Ils utilisent également l'eau du réseau de la CWA qui est impropre à la consommation. Ashraf Buxou, porte-parole des pompiers, lance également un appel à la prise de conscience et à la responsabilité du public afin de prévenir les incendies et de limiter les risques durant cette période de crise hydrique. Ashraf Buxou qui est au micro d'Emmanuel Marchal.
6: De la manne sous permanent de l'eau, par exemple, dans la rivière, dans le bassin, dans la digue, normalement, dans le jargon, on appelle ça open water. Open water, dans les autres sources. Quand le Moses Fayen réchauffé, peut servir, ça va une source de l'eau pour qu'il peut circonscrire dans l'incendie. Quand on appelle au grand public qui nous vient perdre de crise, bien aussi responsabiliser les autres parce qu'ils évitent boulevard nos dieux, un champ de canne, et aussi, quand une personne accidentellement, les gars, une cigarette. Ils jettent sa cigarette à le mégot. Au décapant, c'est ça d'un tas d'herbe. Éventuellement, ça prend du fait.
1: Consulter un psychologue ne doit plus être un sujet tabou, explique le psychologue Krishna Sibalok à l'occasion de la journée de la santé mentale célébrée aujourd'hui. À Maurice, la demande pour un accompagnement psychologique a progressivement augmenté au fil des années, constate-t-il. Les témoignages positifs de personnes ayant bénéficié d'un suivi contribuent à changer les perceptions et à encourager d'autres à réclamer de l'aide. Demander de l'aide pour lui n'est pas une faiblesse, mais un premier pas vers le mieux-être. Krishna Sibalok est au micro d'Anushka Bagalou à Santok.
7: La demande pour les psychologues a bien augmenté. Comparé avec bien avant, c'était pas plus du monde qui était open pour aller guetter un psychologue. Et il y avait toujours cet stéréotype-là. Oui, il faut des mots fous pour aller guetter un psychologue. Le moyen, il n'est pas une brise, il est bien diminué. Et certainement, la décision de partir voir un psychologue, c'est pas une décision facile. Les psychologues, ils sont formés pour comprendre que quand un demon peut venir guetter lui, that person needs help. Alors, définitivement, la personne, pour moi, c'est déjà une bien félicite lui qui lui permet de prendre une décision pour venir de l'avant. Si le pape est capable, pour moi, c'est important que lui essaie de comprendre que le psychologue est là pour essayer de comprendre la personne.
0: Radio One, il est 16h18 pour la suite de ce journal. La page Inter, les États-Unis annoncent un accord avec la Russie sur le diesel. On en parle avec Rodney après ceci. À tout de suite.
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1: Et pour l'actualité à l'étranger, Donald Trump annonce un accord avec Vladimir Poutine pour importer du diesel russe et faire baisser les prix du carburant aux États-Unis et sur le marché mondial. Une décision qui suscite déjà de vives réactions. Sur son réseau Truth Social, le président américain affirme que Moscou fournira immédiatement plus de 300 000 tonnes de diesel avec des livraisons supplémentaires prévues dans les prochains mois. Cette initiative intervient alors que les prix de l'essence ont bondi de 66% dans le contexte de la guerre en Iran. Washington autorise ainsi la vente russe de diesel jusqu'en avril 2027, malgré les sanctions liées à l'invasion de l'Ukraine. Le président ukrainien Volodymyr Zelensky dénonce une décision indigne alors que des discussions sur l'Ukraine se poursuivent à Miami. Voilà, c'est la fin de cette édition. Merci de l'avoir suivi. Loana, c'est à vous pour la suite.
0: Merci Rodney, on vous retrouve tout à l'heure à 17h. 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Pourquoi pas vrai?

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parti pour le classement du Hit Radio 1 jusqu'à 18h. 100% musique, 100% classement. On passe en revue hein, les 20 hits préférés de la semaine. Les plus fortes progressions comme toujours, les chutes, les nouvelles propositions également. Mais d'abord, sans plus attendre, honneur bah, écoutez à ceux qui quittent le Hit là aujourd'hui, en ce samedi. Oui, lui, sorti après quoi un petit beau parcours quand même hein, pour l'étoile Afrobeat. Je vous parle de Rema. Rema qui nous dit « Oh no !» et on lui dit « Bye bye !» Également on dit bye bye au duo marseillais. Bah oui, cède de la place Soprano et TK, l'argent en fout. Soprano, c'est TK. Et puis, bah, il y a 4 size également. Animal. Bah oui, les meufs quittent le top 20 cette semaine.

0: l'instant avec Une seule vie, également Cat Size Animal, Soprano TK, L'argent rend fou, Rema, Oh No. Donc ce sont les quatre chansons, les quatre hits qui quittent justement ce classement là aujourd'hui, en ce samedi. Une petite virgule et on se retrouve juste après, c'est parti.
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0: Deuxième place pour démarrer le classement, perte d'une place pour la chanteuse, extrait d'ailleurs de son projet Égrégore. Je vous parle bien sûr de Mylène Farmer. Elle nous chante, des lol et des quoi. Mylène Farmer, c'est le numéro 20.

c'est Mylène Farmer avec Delol et Décois. C'est le numéro 20 de ce samedi. Le numéro 19, il y a Marine Tricheur, nouvelle entrée. Hein. Première entrée même parmi les nouvelles propositions. Donc, pop francophone, voilà. Donc, Marine Tricheur, le numéro 19.

0: Marine. Ouais, oui, le titre c'est Tricheur. Et c'est ce soir, hein, le nouveau rendez-vous pour la Starac, les amis. Bah oui, sur TF1 avec Moziman, l'ancien donc Quentin, celui qui avait remporté d'ailleurs la Starac. Bah c'est lui le directeur maintenant de la Starac pour cette nouvelle saison. En attendant, écoutez, nous allons marquer une courte pause pub. Et puis bah écoutez, on va se retrouver 18 avec le numéro 18, c'est M Pokora, donc deuxième nouveauté de la semaine. Le titre c'est Égaré, mais il s'égare pas du tout, hein, dans le classement. C'est le numéro 18, M Pokora, Égaré.
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0: Et ça court le temps, il est déjà 16h30.
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égaré le numéro 18. Bah écoutez, en même temps, en parlant de Matt Pokora, hein, donc le chanteur qui a aussi remporté la semaine dernière la saison 12 de donc, The Voice Kids. Oui, on y arrive en tant que coach. Et ce, grâce à son jeune talent, Nelson, donc, a remporté le trophée la semaine dernière. Allez, dans le classement, Hit Radio 1, là, aujourd'hui, en ce samedi. Merci, comme toujours, d'être avec nous, la branchée Radio 1. Bah écoutez, on est ravis de vous accompagner. On me dit, salut Loulou, une prochaine chanson pour la famille Chetan, pour ma maman Claudette et à toute l'équipe. Ah, c'est très gentil, bon week-end, merci beaucoup. C'est Jonathan, hein, qui d'ailleurs on envoie de gros bisous en lui souhaitant également lui, la mamounette et la petite famille, un très très bon samedi. Au numéro 17, on retrouve Rosé, léger recul, hein, pour la voix emblématique bien sûr de Blackpink. Elle est au numéro 17 avec New Trick. What?

7 du Hit 21, New Trick à l'instant, même si elle perd une place. Le numéro 16 est là, entrée fracassante, donc à la 16e position. C'est le groupe de rock légendaire, on les adore. C'est U2, d'ailleurs, donc ils ont fêté récemment leur 50e anniversaire de carrière, rien que ça. Bah oui, pour Bono et les Boys, et ses copains, et ses acolytes surtout, Silencio, donc c'est le numéro 16, U2.

le numéro 16. Ben oui, eux, on les adore, même si on est papis du rock. Mais qu'est-ce qu'ils sont toujours dans la vibe avec U2 à l'instant. Silent Hill pour vous, le numéro 16. On arrive au numéro 15. Et là, it's so good. Et ben oui, stabilité, hein, perfecto, ça ne bouge pas. Ils étaient 15e la semaine dernière. Ça y est, 15 encore cette année. 15e position, hein, bien sûr. Jenny Aiko, Kendrick Lamar, avec So Good. Enfin,

0: Le numéro 15, c'est Jenny Aiko et Kendrick Lamar avec So Good. Ben voilà, dans ce samedi chill un peu pour vous dans ce classement Hit Radio 1. On va poursuivre après la courte pause pub, les amis. Le temps, bah oui, de vous rappeler que nous entrons dans cette 14e place avec et une des plus belles progressions. Voilà, donc plus de 4 places là aujourd'hui. C'est un mélange entre Afrobeat, Made in Nigeria, Dance Pop, Made in England. Bah oui, avec Clean Bandit. On retrouve Chloé également au Mali. Le titre c'est Company et c'est le numéro 14. D'abord une courte pause pub et on vous cale tout ce qu'il faut. A tout de suite.
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4: À 16h45, avant de poursuivre avec le classement Hit Radio 1, Andy a eu le temps, bah oui, comme un flash, hein, comme ouais, le personnage ça. Flash.
5: Oui.
4: Il nous a rejoint en studio. C'est parti pour cette dernière épreuve.
5: Oui, the No Name Plate. Et c'est le départ, 1650 mètres. Ils sont 10 au départ. Le favori, c'est le numéro 1, Fear of Fire. Mais c'est le 3, Colatoni, qui prend un très bon départ. Il s'élance de son 6e couloir. Il se place devant le favori Fear of Fire, légèrement à son extérieur. Derrière, on retrouve deux coursiers, Nordic Prince, le numéro 7, juste à côté du numéro 4, Fortune Hunter. Ensuite, l'autre coursier de l'écurie, Vicky Ruiz, c'est le 5, Stop the Press. À son intérieur, il y a le 6, Amancio. Ensuite, en dehors, à flanc de peloton, on retrouve le 10, Spirito Selvaggio. Et derrière, finalement, il y a le 2, Lava County. Comme à son habitude, il va évoluer pour ensuite accélérer progressivement. Mais pour le moment, c'est toujours le numéro 3, Colatonic, associé à Dennis Schwartz, Fear of Fire, avec Manuel Nunes en deuxième position. En troisième, l'Outsider, Nordic Prince, Fortune Hunter, Stop the Press. À son extérieur, Spirito Selvaggio. Il y a Amancio qui est également là, Lava County ou encore Trick or Tequila dans le tas. À la courbe des 600 mètres, personne pour venir titiller Colatonic. Attention, il est dangereux comme ça. Mais Fear of Fire et Nordic Prince qui s'approchent, tout comme Trick or Tequila avec Donovan Mansour qui passe lui à l'extérieur, ce qui arrange même Fear of Fire qui a une très très bonne course. En troisième position, Manuel Nunes qui attend son heure. Mais pour le moment, Colatonic qui repart en ligne droite. La menace est signée Nordic Prince. Juste à côté, Fortune Hunter essaye de revenir, tout comme Trick or Tequila. Mais Fear of Fire avec Manuel Nunes passe le couloir intérieur. Colatonic qui fait de la résistance pour l'instant. Colatonic qui semble aller de bout en bout vers la victoire. Et c'est fait pour Dennis Schwartz et son coursier Colatonic, l'entraînement Vicky Ruiz. Colatonic qui termine cette très très belle journée, le numéro 3 qui s'impose. Dennis Schwartz pour l'entraîneur Vicky Ruiz. Bravo à Colatonic. Et voici pour mettre fin à cette 18e journée. Une très belle journée d'ailleurs, marquée par la 10e victoire en autant de sorties de Cumbre Vieira lors de The Bentley Princess Margaret Cup.
4: En tout cas, on voyait ça venir quand même. Et ben oui, pour cette très très belle victoire. Ah ben ça y est, cette belle journée hippique est bouclée.
5: Oui, là on est bon pour, ouais, pour voilà. Ce samedi du moins.
4: Bah, écoutez, Andy, merci beaucoup pour cette très belle journée. Aujourd'hui, vous étiez au Champ de Mars et puis bah, vous êtes venu, vous étiez là. Donc,
5: là, je m'en vais à Singapour.
4: Ah ben bah, très bien, écoutez,
5: pour,
4: bah, oui.
5: Bah oui. Pour les qualifs du Grand Prix de demain. Ah, parce qu'il y a eu la course sprint aujourd'hui.
4: Exactement, ouais.
5: J'ai pas vu, donc ne m'en dites pas plus.
4: Ah, d'accord, très bien. Moi, tout ce que je vais dire, voilà. Parce que j'ai suivi aussi, enfin, nous suivons justement cette actualité et... Kim Kardashian, elle a...
5: Ah, elle était présente ?
4: Elle est là, oui.
5: Ah, d'accord. Okay.
4: Elle a atterri aujourd'hui.
5: Oui, oui. Parce que moi, quand on gagne ça, il me dit, moi, l'appli. Après, moi, je me dis, hop, mon pas envie qu'on plisse.
4: Alors, ouais. Quand Kim est arrivée, il ne pleuvait pas. Ah, j'ai l'impression que c'est elle qui a ramené le beau temps, en fait. Okay. Oui,
5: qu'il
4: n'y
5: a plus plein.
4: Allez savoir. Après, il y a aussi le match, donc, enfin.
5: Arsenal-Leeds,
4: et c'est Leeds qui mène le jeu, donc, à la 58e minute de jeu.
5: Voilà, pas super pour les Gunners.
4: Oh,
5: hein,
4: bah écoutez, et en plus de Monsieur Home, là, non ?
5: Ouais, ouais, c'est vrai.
4: Ah, bah oui.
5: Voilà, pour cette reprise.
4: Pour cette sixième journée hippique. Il y a aussi ce match demain, Manchester United,
5: oui,
4: Tottenham.
5: Manchester United, Tottenham. Non, ça, c'est ce soir.
4: Ah oui, pardon, excusez-moi.
5: 20h30. Demain, c'est l'autre choc.
4: Oui, voilà. Alors, je vais retrouver ce qu'il faut. Liverpool, Manchester City. Voilà, on y arrive.
5: Oui, United, ouais, c'est 20h30. Demain, c'est le vrai choc.
4: C'est vrai, c'est vrai.
5: City Liverpool, ça, c'est quelque chose.
4: Ouais.
5: Évidemment, hein, pour les fans des Citizens, sous pression évidemment avec tout ce qui se passe, on va dire, l'activité financière.
4: Surtout,
5: de
4: ben oui, bah, ils n'ont rien déclaré finalement. Ils ont beaucoup menti sur le papier.
5: Oui,
4: hein.
5: oui.
4: Voilà.
5: Et là, ils font appel.
4: Vous avez
5: ça même, ça vous êtes.
4: Fiche d'impôt, ça va?
5: Oui, c'est
4: bon. Ça va? Oh god, ah ouais, oh good.
5: Ouais. Eh ben, je suis dans les temps, c'est
4: on clear.
5: Fini à voyer.
4: Oui, pareil.
5: Ouais. Parfait, yes. Les temps aussi.
4: Exactement, on rappelle, hein, la date butoir, c'est le 15 octobre. Ça. Andy, je vous laisse filer. Moi, je poursuis le hit. On a revu un peu le programme du dimanche.
5: Ça, ouais. On enchaîne demain.
4: Exactement. Moi, je dors ici ce soir.
5: Okay.
4: Oui, voilà.
5: Prenez vos quartiers.
4: Exactement. J'ai ramené le matos, hein, tout ce qui va avec.
5: Super, hein.
4: Et brosse à dents, vêtements.
5: Mais joli.
4: Donc, je serai là demain matin, 6h. Corunette étant un peu souffrante. Et puis, vous serez là à l'heure du déjeuner.
5: Oui, c'est ça, midi 15h, arrivé.
4: Très bien.
5: Tranquille, nous passons un bon dimanche.
4: Exactement. Ben voilà.
5: Pour bien terminer la semaine avant de reprendre.
4: Oui. On est d'accord.
5: Semaine, ça c'est cool.
4: Ah ben je vous souhaite un très bon week-end et
5: également.
4: À demain, Andy. Merci.
5: Ah oui.
4: Ciao, bye bye. Nous on poursuit le numéro 14. C'est parti.
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14 du Hit Radio 1, Clean Bandit, Chloé O'Malley avec Company. Donc ça prend 4 places et ça, donc on le disait, une belle progression dans ce classement. Et entre temps, bah écoutez, nous faites pécos avec Andy et Arsenal a dit mais non, c'est pas possible. Donc Arsenal vient d'égaliser justement cette rencontre face à Leeds United. Nous sommes à la 62e minute de jeu. Qui terminera en beauté cette rencontre à l'occasion de la 6e journée de Première Ligue? Nous suivons ce match Arsenal Leeds United. Nous reprenons de plus belle dans notre classement également au numéro 13. Baisse de 2 crans pour ce Banger House qui revisite en fait la voix légendaire d'Ultranaté. Le numéro 13, Angel, Imael Angel, Moving to the Sun, qui perd 2.

8 de ce classement, c'est Moving to the Sun qui perd 2 places. Et le numéro 12, on retrouve en fait One Republic, le groupe de Ryan Tedder, recule également de 3 positions avec Pay That Toll.

One Republic avec Pay That Toll, même si ça perd 3 places, tout en bonne position vous êtes. Le numéro 11, ça y est, on arrive, c'est Taylor Swift qui le dit, Zero Patient, la plus forte entrée de la semaine. Elle débarque direct aux portes même du top 10 avec ce nouveau single, Pop. Voilà, comme on l'aime bien, c'est Taylor Swift pour vous, le numéro 11, ce qui nous amène d'ailleurs à jusqu'à 17h pour le point info, également l'actu sport. À tout de suite sur Radio 1.

0: de Taylor Swift avec Patient Zero, c'est le numéro 11. Et à l'instant, Chocho Cram Cram, Arsenal a marqué son deuxième but à la 70e minute de jeu. Justement, le sport, on y arrive dans quelques instants. À tout de suite. 16h, 18h,
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0: Merci de rester branché. Ready One, il est 17h. On s'intéresse à la pochette info avant de passer au sport. D'abord ce flash, Rodney Pierre-Louis, bon après-midi.
3: Bon après-midi Louana, bon après-midi à tous. Le policier aurait pointé son arme sur sa tempe avant de lui ordonner de partir, puis aurait ouvert le feu sur son véhicule. C'est le récit de Subrayan Tirvasen, le chauffeur du van qui transportait les deux employés du supermarché Winners, dont Elodie Thomas, 27 ans, blessée par balle tard hier soir. En visite chez la famille cet après-midi, Subrayan Tirvasen raconte que le policier l'aurait menacé avec son arme à feu avant de tirer sur le véhicule alors qu'il s'éloignait. Il affirme également qu'aucun policier ne se serait pas arrêté pour porter assistance à la jeune femme malgré ses appels à l'aide. Des spécialistes de la Grande Péninsule sont attendus demain soir à Maurice pour tenter de sauver le dit Thomas. Rama Valaïden salue la réaction du ministre de la Santé, Anil Bechou, en visite cet après-midi au domicile de la jeune femme à Plaisance avec d'autres membres du front militant progressiste. Rama Valaïden affirme être en contact constant avec la famille et le ministre de la Santé. Ce dernier lui aurait assuré qu'une équipe de spécialistes indiens a été dépêchée à Maurice pour tenter de sauver la victime. Et quant au sergent Gautam Singh Thakur, âgé de 57 ans, il a été arrêté et fait l'objet d'une charge provisoire pour possession of firearm with intent to endanger life. La police s'est opposée à sa remise en liberté sous caution. Navin Ramgoolam dit suivre de près l'incident dans lequel Elodie Thomas a été blessée par balle. Selon un communiqué du bureau du Premier ministre publié cet après-midi, le chef du gouvernement insiste que toute la lumière soit faite sur les circonstances de cet incident dans la transparence et le respect des procédures en vigueur. Navin Ramgoolam a eu une conversation téléphonique avec la famille d'Elodie Thomas pour exprimer sa solidarité et son soutien en ces temps difficiles. Le Premier ministre a aussi annulé son déplacement à Rodrigue. Il devait participer aux célébrations du 24e anniversaire de l'Assemblée régionale. Et puis à l'étranger, le président palestinien Mahmoud Abbas a décrété ce samedi que les élections présidentielles et législatives se tiendraient simultanément, le 11 septembre 2027, reportant de près d'un an le scrutin législatif attendu par la communauté internationale. Les élections législatives palestiniennes dont la tenue s'inscrit dans le cadre des réformes demandées par la communauté internationale justement devaient avoir lieu le 28 novembre de cette année, tandis que l'élection présidentielle était attendue au début de l'année 2027. Voilà pour ce flash, merci de l'avoir suivi. À tout de suite pour les sports.
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3: Et Premier League pour démarrer ce journal. 6 matchs au programme après la trêve internationale. Place au retour de la Premier League anglaise. La 6e journée se poursuit ce samedi avec 6 rencontres au programme. Le coup d'envoi a été donné à l'Emirates Stadium où Arsenal accueille Leeds United avec l'ambition de s'imposer à domicile. Le score est actuellement de 2-1 en faveur d'Arsenal. À 18h, 4 rencontres seront disputées simultanément, dont une opposition entre Chelsea et Bournemouth. Les Blues, actuellement 10e, doivent réagir pour se rapprocher du haut du classement. Aston Villa reçoit Brentford, Ipswich affronte Fulham, tandis que Brighton se déplace chez Sunderland. Enfin, à 20h30, Manchester United reçoit Tottenham à Old Trafford. Deux formations en difficulté en ce début de saison et qui auront à cœur de se relancer. Et du côté de la France, la Ligue 1 reprend également ses droits avec 5 rencontres au programme suite de la 6e journée du championnat de France ce samedi avec 5 matchs au programme comme je vous le disais. Le LOSC ouvre le bal face au Havre au stade Pierre Mauroy à 19h15. Un multiplex suivra à 22h45 avec notamment Monaco face à Toulouse et le Paris Saint-Germain opposé au Mans. Des points précieux seront en jeu pour les différents formation dans ce début de championnat. Direction maintenant l'Espagne où les 3 grands noms du football espagnol seront à suivre ce samedi. La Liga espagnole nous réserve plusieurs affiches intéressantes aujourd'hui. Le Real Madrid accueille Villarreal au Santiago Bernabéu avec l'objectif de décrocher les 3 points. De son côté, le FC Barcelone, leader du championnat, reçoit Getafe avec la ferme intention de conforter sa première place. Enfin, l'Atlético Bilbao se déplace sur la pelouse de Rayo Vallecano pour une confrontation entre deux équipes qui chercheront à se rapprocher des premières places. Quittons maintenant les championnats européens pour retrouver nos Lady Dodo qui préparent leur prochain rendez-vous international. La sélection féminine mauricienne a pris la direction d'Accra pour préparer son match retour face au Ghana dans le cadre des qualifications pour les Jeux Olympiques de Los Angeles de 2028. Les Mauriciennes attendues dans la capitale ghanéenne ce samedi après une escale à Addis Abeba tenteront de relever le défi ce mardi face aux Black Queens battues à 3-0 à 0 à l'aller à Côte d'Or. Les joueuses mauriciennes auront fort à faire face à leurs adversaires. Restons dans le football local avec les jeunes talents du pays et la MFA Youth League. Du changement au sommet du classement féminin de cette MFA Youth League de 2026. Rivière-Noire a remporté le choc de la 3e journée face à Beaubassin-Rosil et s'empare ainsi de la première place jusque-là occupée par Flac. Avec cette nouvelle victoire, Rivière-Noire poursuit son parcours sans faute depuis le début de la compétition. Du football, on passe maintenant à l'endurance avec un sportif qui a choisi de repousser ses limites sur 2 roues et sur ses 2 jambes. 20 km de trail aujourd'hui, puis 89 km à vélo demain. C'est le défi que s'est lancé Arnaud Dallet à l'occasion de la première édition du Run Ride Maurice, la vache qui rit. Ce matin à Spark, à Cascavel, il a bouclé les 20 km de trail en 1h, 52 minutes et 21 secondes. Il termine 3e chez les hommes dans sa catégorie et 15e au classement général. Mais le défi est loin d'être terminé. Demain, il s'attaquera à un parcours cyclosportif de 89 km avec plus de 1200 mètres de dénivelé positif. Un programme exigeant qu'il nous raconte au micro d'Amanda Elisabeth.
4: Alors, c'était très une belle course parce qu'on n'a pas l'habitude de courir sur la plage ici. Donc, c'est la première fois, je crois, que je cours sur la plage à l'île Maurice dans une course à 20 km. C'était sympa. Ce bout-là, on a fait 5 km au bord de l'eau. Et puis, on est passé dans un chassé, bien sûr, qui avait beaucoup de soleil, il faisait chaud. Début de la course, faux plat descendant. Fin de la course, faux plat montant. Il fallait pousser, je suis content. J'ai fait sous 2 heures, une heure, presque 1h50. Je prends vraiment beaucoup de plaisir à faire ces trois sports, moi, la natation, le vélo et la course à pied. Donc, au lieu de m'entraîner tout seul, ben, je viens courir avec des amis et demain, je fais du vélo avec des amis. Je vois ça un petit peu comme ça, en contre-saison.
3: Demain, donc, place au vélo avec deux parcours au programme, 69 et 89 kilomètres. Et pour terminer ce journal, direction la côte ouest, où un parcours emblématique célèbre 2 décennies d'existence. Tamarina Golf fête ses 20 ans. Inauguré en 2006 et conçu par l'architecte Rodney Wright, le parcours s'étend sur 206 hectares et offre un cadre remarquable avec notamment une vue sur la montagne de la Tourelle. Au fil des années, Tamarina s'est imposée comme un rendez-vous important du golf à Maurice, notamment grâce à ses tournois Open. Pour marquer cet anniversaire, une journée d'initiation a été organisée à l'intention des membres de la presse. Amanda Elisabeth et Shriya Sonassi étaient sur place pour découvrir cette discipline. Voici leur reportage avec, donc, comme je vous le disais, la voix de Shriya Sonassi.
5: Sous le soleil de Tamara, au pied des montagnes, le Tamarina Golf Club fête ses 20 ans en accueillant des journalistes pour une initiation au golf. L'occasion de revenir sur 2 décennies d'évolution avec Ravin Chunivan, Golf Operations Manager.
6: Premier tournoi Indian Ocean Amateurs Open, il commençait à Tamarina, il crée à Tamarina et je tenais le bal les autres pas au cours. Et nous, ça fait nous fier qu'il nous commence sa tournoi là, Tamarina avant.
5: Le golf reste un sport coûteux et peu accessible au Tamarina Golf Club. L'objectif est d'élargir son accès grâce à une révision des tarifs. Rajib Aloudou nous explique cette démarche.
7: Travailler le ban tarif assez convenable pour ban dimon qui est intéressé pour faire le golf. On est en train de travailler là-dessus et nous encourager un peu ban mauricien pour découvrir le golf.
5: Pour Manish Chidani, journaliste, le golf semblait réservé à un cercle fermé. Cette initiation lui a permis de découvrir le sport sous un autre angle.
8: C'est une très bonne expérience, à savoir que moi j'avais cru que c'est uniquement réservé pour les hautes classes. Or que je suis là, ben, je vis le moment.
5: Au Tamarina Golf Club, ces 20 ans sont aussi l'occasion de faire découvrir le golf autrement et de casser les idées reçues. Car parfois, pour changer les perceptions, il s'agit d'un club en main et d'un premier swing.
3: Et voilà, c'est la fin de ce journal des sports. Merci de l'avoir suivi, Luana. C'est à vous pour la suite.
9: Merci beaucoup, Rodney. On vous retrouve tout à l'heure à 18h pour le journal.
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17h15, on est parti pour la deuxième heure de votre classement Hit Radio 1. Le moment de vérité, nous allons découvrir ensemble ce top 10 des sons du moment. La plus forte montée vers également les quatre nouvelles propositions, bah oui, pour la semaine. Alors direct, le numéro 10, attention, place à Karol G et Bruno Mars, le chanteur d'ailleurs, qui a fêté ses 41 ans il y a quelques jours la semaine dernière. Perte de 3 places pour cette belle collaboration quand même, hein, entre la star colombienne et Bruno Mars, au numéro 10, Still.

10, c'est Carol J et Bruno Mars avec Still. Alors que le numéro 9, attention, va changer de rythme pour la suite. Léger recul d'un rang pour Taïk à ses côtés anime sur Réanimé. C'est le numéro 9.

Rita X et Anime à l'instant. C'est le numéro 9. Ça perd une place dans le classement Hit Radio One. Le numéro 8. Belle montée de deux places, hein, pour un duo explosif colombien, les amis, qui fait à nouveau danser les charts là en ce moment, pas que chez nous, mais partout dans le monde. Je vous parle de Maluma et Shakira, le titre c'est Agua, et c'est le numéro 8.

Shakira pour vous sur Radio 1 avec Agua, c'est le numéro 8. Nous sommes toujours à 2-1 donc pour Arsenal face à Leeds, même s'il y a une petite prolongation là de 5 minutes, il ne reste que 3 minutes de jeu pour ce match qui visiblement va se terminer sur la victoire d'Arsenal, les amis, donc pour les Gunners. On ne pouvait pas attendre autrement hein, de cette rencontre. Bon, tout peut se jouer, on ne sait jamais jusqu'à la dernière seconde. Bien évidemment, nous on poursuit dans ce classement. Là, c'est le plus gros carton même de la semaine. Un bond de 5 places grâce à un trio de choc. Hein. On retrouve Kay Black, Franglish, Joey de Tuilé. Ça donne Energy. Et bah oui, et c'est le numéro 7.

bah oui, soupa à l'instant pour vous sur Radio 1. Peut-être que vous êtes en cuisine, vous pouvez prépenser qu'il y a un match et un football d'aller. Vous êtes une fan de Antigua Jack, comme il se doit. Eh bah oui, en ce moment. Donc, allez, bon courage à vous. Bon samedi, quoi que vous fassiez. Merci de nous écouter en ce moment, voire aussi sur les routes. On reste toujours très, très prudent. On enchaîne. Le numéro 6, c'est Luis Fonsi avec Medespido. Lui, stabilité totale. Sixième place pour le roi, permettez-moi, de la pop latino avec Medespido.

0: 6, donc Luis Fonsi avec Made Speedo pour vous sur Radio 1. Donc lui, il ne bouge pas, hein, il reste stable au numéro 6, je le disais, dans ce classement Hit Radio 1. Avant d'enchaîner avec le top 5, les amis, eh ben oui, donc je rappelle que Arsenal décroche enfin les 3 points. Donc le match a pris fin il y a quelques instants grâce à sa victoire 2-1 contre une valeureuse quand même équipe de Leeds, Banentra, c'est seulement, hein, attention. Et donc match intense jusqu'au bout. Victoire méritée forcément pour les hommes d'Arteta, comme il se doit. Donc ce match qui a pris fin 2-1 pour Arsenal face à Leeds. Rapidement, dès 18h, donc les matchs qui arrivent, Aston Villa Brentford, Chelsea Bournemouth, Ipswich Town, Fulham, Sunderland, Brighton, ça c'est à 18h. Et puis ce soir, 20h30, Manchester United et Tottenham. Donc actualité bien sûr à suivre sur Radio 1. Nous marquons une courte pause pub et on se cale pour le numéro 5. Il y aura Jisoo, Click, elle perd une place et on se dit à tout de suite.
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numéro 5, c'est Jisoo, c'est la star coréenne qu'on adore. Et ben oui, elle perd une place, mais voilà, en bonne position avec Click, le numéro 5. Et le numéro 4, elle quitte le podium, elle perd deux places avec ce, on va dire, un petit rétro pop. Voilà, on y arrive. C'est dans l'univers même de Miley Cyrus avec Bass Persuade, c'est le numéro 4. 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

passer à l'instant le numéro 4, Miley Cyrus avec Bass Persuade. Le numéro 3, alors là, médaille de bronze. Permettez-moi, bah oui, lui ne bouge pas, il garde cette troisième position, Alex.

qui sera number one si Alex Warren, Emerald Eyes, donc c'est le number three à l'instant. Et ben oui, donc médaille de bronze, lui ne bouge pas. Il a gardé la même position que la semaine dernière. Le numéro 2, oh là là, énorme poussée, 3 places, oui, pour John Legend. Il prend du podium, hein, c'est-à-dire à la 2e place avec Daylight. Attention, produit par Pharrell Williams, rien que ça.

Legend à l'instant, Daylight. Ah bah écoutez, ce qui nous ramène d'ailleurs un magnifique coucher de soleil en ce moment sur la capitale. Il y a de belles couleurs et ça on adore. Ce qui nous amène direct vers le number one, vous l'avez compris. Hein. Vous l'avez compris, la number one, elle reste imbattable. Jenny, oui, elle conserve la première place de ce classement et ce pour la 6e semaine consécutive. Oh, alors là, ça on l'adore. Limite, c'est la reine même du classement, encore une fois, sur Really One. Jenny, Less Than A Lover, montez le son, c'est une pépite hein, qu'on adore et forcément, elle garde bien cette première place.

0: imbattable, hein. Donc, le classement, il est rendu, les amis. Bah oui. Jenny, donc, je le rappelle, elle conserve cette première place du classement Hit 21. Et ce, pour la sixième fois. Oui, sixième semaine consécutive dans notre classement. Là, aujourd'hui, on est bouclé et tout est fait, tout est dit pour ces 20 titres, donc, sur Radio 1. Et, merci à vous tous, là, d'avoir suivi également ce classement. Et là aussi, qui n'a pas une lui-même, ça, Jenny. Yes, de la raison, lui-même, Jenny, number one. Donc, je disais, imbattable avec Less Than A Lover. Nous allons marquer une courte pause pub parce que voilà, je vais vous donner les 4 nouvelles propositions de ce samedi. Oh, alors là, il y a encore du bon qui arrive. Je vous dis à tout de suite.
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reste les 15 dernières minutes et forcément, je vais vous balancer les 4 nouvelles propositions de ce samedi dans ce classement Hit Radio 1. Donc, je rappelle, c'est Jenny Less Than a Lover qui est toujours number 1. Alors, on retrouve parmi les premières propositions, là, c'est un duo, on va dire, sans le rétro, d'une élégance qu'on adore. Et là, on s'était dit, bah, pourquoi pas, on va aussi l'inclure parmi les propositions, là, aujourd'hui, aux multiples Grammys. Attention, on retrouve Victoria Monet. Et à ses côtés, well, he's back on track. Et là, parmi les propositions, c'est Bruno Mars, le titre, oh, That's Why I Love You. C'est une pépite, les amis. Écoutez.

chanson d'amour, hein, Victoria Monet, avec une petite touche la caliente comme ça, Bruno Mars, That's Why I Love You, c'est le titre d'ailleurs que vous allez entendre, hein, sur les ondes de Radio 1 dans les prochains jours. Et puis autre proposition, on retrouve Miranda Lambert et Ella Langley, donc un peu entre pop et country music, Sunny Skin Boots, voilà, on va dire que c'est un morceau country rock, moderne, puissant, et c'est pour vous, deuxième proposition. Hit Radio 1.

je disais, c'est une belle collaboration. C'est Miranda Lambert également à ses côtés. Elle a l'anglais, donc elle, c'est la country, la princess of country. Voilà, on va dire ça comme ça. Et à l'instant, donc c'est le titre Snakeskin Boots pour le titre. Ben voilà, dans l'univers, yes, country rock pour vous sur Radio One. Autre son, autre proposition. Vous l'avez découvert d'ailleurs cette semaine sur Radio One. On retrouve alors là l'hymne afropop. C'est festif, c'est fédérateur. Et en plus, c'est tout ce qu'on vous souhaite d'ailleurs. C'est taillé sur mesure pour Radio One. Long Life to Us, c'est le titre en anglais, même s'il chante. Longue vie à nous. On retrouve Black M, VG Dream et Dr. Yarrow. Ça donne ça.

Ah bah oui, je le disais, hein, c'est un super banger, c'est Black M, c'est Veggie Dream, c'est Dr Yaro à l'instant, Long Life to Us, Long Vie à nous. Et puis bah oui, écoutez, c'est aussi tout le bien qu'on vous souhaite, hein. Of course, même s'il y a un petit tracas, un petit problème, nous lever, nous manzoli, comme il se doit. Et on vous souhaite beaucoup de courage également, voir aussi tout ce qui se passe par rapport à l'actualité. Forcément, nous suivons aussi, comme il se doit, nous sommes dans la peine, hein, de ces familles, de cette famille, bien évidemment. Et bah, on pense très très fort à Elodie. Voilà, on va le dire. Dans 5 minutes arrive l'info pour vous sur Radio 1, le journal avec Rodney Pierre-Louis, puis c'est Ludo qui prendra le relais pour un freestyle groove pour vous sur Radio 1. Moi, je vais boucler la boucle pour la dernière proposition. On va vous installer du Lil Nas X. On y arrive, donc World's Greatest. Le temps pour moi de vous dire que je vous retrouve demain matin. Une fois n'est pas coutume, eh ben oui, il fallait pas se paniquer, hein. Pas paniquer, vous autres, si demain matin vous m'entendez, je serai là seulement pour laisser Corinette se reposer. Elle est un peu souffrante, donc on l'embrasse aussi très fort. Mais je serai avec vous demain matin, 6h-9h, pour le morning du week-end du dimanche, avec de gros bisous doux et des bisous fous. Et puis, bah, écoutez, bonne soirée à vous tous et bon week-end. Et la suite, bonne écoute et à demain. Ciao, bye bye.

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2: 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Le journal avec Rodney Pierre-Louis. Bonsoir Rodney.
3: Bonsoir Ludo, bonsoir à tous.
2: Nous démarrons les titres avec...
3: Incident à Caen-le-Vieux, le chauffeur du van Subrayen Thiavassen affirme que le coup de feu a été tiré alors qu'il redémarrait avec deux employés de Winners à bord. Il déplore l'absence de secours à Elodie Thomas malgré ses appels à l'aide. Des spécialistes indiens attendus demain soir à Maurice pour tenter de sauver Elodie Thomas, toujours dans un état critique. Rama Valaiden, annonce leur arrivée, salue la réactivité du ministre de la Santé Anil Bechu. Nabil Ramgoulam annule son voyage à Rodrigue. En parallèle, le bureau du Premier ministre dit suivre cette affaire de très près et affirme qu'il n'y aura pas de cover-up. Béranger réclame une étude scientifique approfondie pour comprendre les causes de la crise de l'eau. Il qualifie de catastrophique la gestion de la Central Water Authority. Et puis, actualité à l'étranger, accord entre les États-Unis et la Russie sur le pétrole. Volodymyr Zelensky accuse Moscou de répondre à la levée des sanctions par des frappes meurtrières. Vous avez le sommaire de cette nouvelle édition. Place au développement de ces titres. Le policier aurait pointé son arme sur sa tempe avant de lui ordonner de partir, puis aurait ouvert le feu sur son véhicule. C'est le récit de Subrayen Thiavassen, le chauffeur du van qui transportait deux employés du supermarché Winners, dont Elodie Thomas, 27 ans, blessé par balle hier soir. En visite chez la famille cet après-midi, Subrayen Thiavassen raconte que le policier l'aurait menacé avec son arme avant de tirer sur le véhicule. Il affirme également qu'aucun policier ne se serait arrêté pour porter assistance à la jeune femme malgré ses appels à l'aide. Subrayen Thiavassen est au micro de Nicoletta Estasi Sandian.
4: Dans mon pays, on a mis beaucoup avec staff, pour dire staff, il y a un problème devant le papa, on a devant un autre chemin, un autre policier, il vient avec moi, il ouvre mon lapeau, il dit qu'il peut arriver, il prend son revolver, il met deux mots là-dedans, il dit qu'il a envie de gagner une balle, il dit qu'il a envie de gagner une balle, il a démarré, il a mis la porte ouverte, il a démarré, il a tiré devant, il a dit bah, on va dire, bah, l'un traverse, il a pas brisé pour derrière, il touche madame. Et je finis un pied devant, je me reviré, il y a un staff avec moi, il a mis le pied, il descend, il est traumatisé, il a râlé. Bah, le policier, il repasse avec moi, je m'en ai dit, il a tiré une balle, il a passé à ce qu'il est blessé, il va pas me soigner, il est décédé, il va pas me soigner, il est devant. Je tourne pas seulement, il me dit que la police, c'est que des différents, il passe avec, je vais pas arrêter.
3: Des spécialistes de la Grande Péninsule sont attendus demain soir à Maurice pour tenter de sauver Elodie Thomas. Rama Valaiden salue la réaction du ministre de la Santé, Anil Bechu, en visite cet après-midi au domicile de la jeune femme à Plaisance avec d'autres membres du Front Militant Progressiste. Rama Valaiden affirme être en contact avec la famille et le ministre de la Santé. Ce dernier lui aurait assuré qu'une équipe de spécialistes indiens a été dépêchée à Maurice pour tenter de sauver la victime. Rama Valaiden est au micro de Nicoletta Estasi Sandian.
5: Je fais des choses qui sont capables de gagner tout soin pour voyager à l'étranger, mais malheureusement pas pour capable de vous dire à l'étranger pour une raison médicale. Mais nous propose aussi qu'il gagne un docteur au lieu Madame Labouzé qui a un soin à lui gagner. Et avant mon vin là, le ministre m'a téléphoné, il me dit moi qu'il y a 4 docteurs d'épilène, 4 grands spécialistes qui pour rentrer au Maurice, malheureusement, tu peux faire une provision, pour faire rentrer dimanche. Mais on a actuellement un problème de jeune et une révolte. Et sa révolte là, il fait qu'il n'y a pas de train. C'est donc demain tantôt qu'il y a un médecin peut rentrer et nous attendons qu'il lundi l'après-midi et là une intervention chirurgicale.
3: Et l'auteur présumé de ce coup de feu, le sergent Gautam Singh Thokour, âgé de 57 ans, a été arrêté et fait l'objet d'une charge provisoire pour possession of firearm, with intent to endanger life. La police s'est opposée à sa remise en liberté sous caution. Selon des informations recueillies aux casernes centrales, la charge provisoire pourrait évoluer en fonction de l'évolution de la situation. Et admise en soins intensifs à l'hôpital de Candos, Elodie Jody Thomas est toujours sous assistance respiratoire après avoir été atteinte au visage et au cou. Elle a été intubée et bénéficie d'une prise en charge médicale spécialisée en attendant les spécialistes indiens. Le ministre de la Santé, Anil Bechu, apporte des précisions sur la situation au micro de Velmounia.
1: Quand patient là fini, mais là de suite ou bien un docteur spécialiste, surtout spine doctors, il finit comment s'occuper, mais là c'est que moi on prend là il est dans ICU. Tout médecin qui est responsable de ce département là d'être présent là-bas. En même temps docteur Kosovo aussi là-bas, parce que juste un gars qui est investigating the case etc. Et si on pas trompé on a supplié.
3: Navid Ramgoulam dit suivre de très près l'incident dans lequel Elodie Thomas a été blessée par balle hier. Selon un communiqué du bureau du Premier ministre publié cet après-midi, le chef du gouvernement insiste que toute la lumière soit faite sur les circonstances de cet incident dans la transparence et le respect des procédures en vigueur. Navid Ramgoulam a eu une conversation téléphonique avec la famille d'Elodie Thomas pour exprimer sa solidarité et son soutien en ces temps difficiles. Le PMO rappelle qu'une enquête a été ouverte et rassure qu'il n'y aura pas de cover-up. Ceux qui ont fauté dans cette affaire devront faire face à la justice, précise le communiqué. Par ailleurs, Navin Ramgoulam a aussi annulé son déplacement à Rodrigues. Le Premier ministre devait se rendre dans l'île du 11 au 13 octobre pour participer aux célébrations du 24e anniversaire de l'autonomie de Rodrigues. Paul Béranger estime qu'il est essentiel de s'appuyer sur des données scientifiques fiables pour comprendre les problèmes liés aux ressources en eau et mettre en place des solutions durables. Le leader du Front militant progressiste déplore l'absence d'une véritable étude scientifique permettant d'identifier les causes profondes de cette situation. Il critique les explications avancées jusqu'ici qu'il juge parfois insuffisantes ou même peu convaincantes. Paul Béranger était face à la presse ce matin au Hennessy Park Hotel à Ebène, des propos ramenés par Anouchka Begalou-Santak.
6: Ça vous finit mal, m'aurait dit Ali, malheureusement. L'eau qu'elle distribuait dans le réseau CWA, qui est 60% perdue. Et nous connaissons le problème central, c'est où aussi, c'est à tous, c'est le Marova, quoi. Et jamais, d'après moi, jamais ne faire une bonne étude scientifique pour connaître, mais qui faire quantité, fideuse. Il y a fideuse canal, il y a tout ça là, qui... Non, tapez pas tout. Mais une vraie raison qui nous n'a sa problème. Marouva, voilà, bien dit à nous. Et les clairs qui viennent faire une vraie étude scientifique dans un sujet comme ça.
3: La gestion de la Central Water Authority est catastrophique et le ministre Patrick Assiabaden devrait prendre des sanctions, ajoute Paul Béranger. Le leader du Front Progressiste Militant fustige les récentes déclarations du ministre sur la création de nouveaux forages.
6: Mobile no crazy lo, Assiabaden fait de son mieux. Livrer qui CWA, c'est une catastrophe. Et c'est public. Qui paye pour ça. Mais ce qui n'est pas acceptable, et depuis un certain temps, moi, j'ai pu observer ça dans le Parlement. Assiabaden a raison avec CWA. Mais il n'est pas capable, le ministre responsable de Dilo, le ministre responsable de CWA, on entend les Djibout dans le Parlement, il faut une prison CWA. Et l'eau là, non seulement Djibout peut souffrir à mauvaise qualité, il y en a tout le monde convaincu qu'il y a une injustice, qu'il y a une discrimination, qu'il y a une faveur qui fait à certaines Djibout dans certaines régions. Ça peut finir mal, m'aurait dit Ali. Malheureusement.
3: Et en cette période de sécheresse, les pompiers ont mis en place les mesures nécessaires afin de faire face au risque d'incendie. Ils s'appuient notamment sur des sources d'eau permanentes telles que les rivières et les digues afin de pouvoir intervenir rapidement en cas de besoin. Ils utilisent également l'eau du réseau de la CWA qui est impropre à la consommation. Ashraf Beksou, porte-parole des pompiers, lance également un appel à la prise de conscience et à la responsabilisation du public afin de prévenir les incendies et de limiter les risques durant cette période de crise hydrique. Ashraf Beksou, au micro d'Emmanuel Marchal.
7: De la manne sous permanente de l'eau, par exemple, dans la rivière, dans le bassin, dans la digue, normalement, dans le jargon, on appelle ça open water. Open water, mais les autres sources, côté Moses Fayen réfugié, peut servir, ça va une source de l'eau, pour qu'il puisse circonscrire, un incendie. On fait un appel au grand public qui, lui-même, perd de crise, j'ai aussi responsable les autres parce que j'évite boulevardier en champ de canne et aussi une personne accidentellement les gars fume une cigarette. Il jette le mégot, il jette sa cigarette à le mégot, au décapant, ça donne ta dérive, éventuellement, ça prend du fait.
3: Tout à fait. Autre chose maintenant, consulter un psychologue ne doit plus être un sujet tabou, explique le psychologue Krishna Sibalok à l'occasion de la journée de la santé mentale célébrée ce samedi. À Maurice, la demande pour un accompagnement psychologique a progressivement augmenté au fil des années, constate-t-il. Les témoignages positifs de personnes ayant bénéficié d'un suivi contribuent à changer les perceptions et à encourager d'autres à réclamer de l'aide. À demander de l'aide justement pour lui n'est pas une faiblesse, mais un premier pas vers le mieux-être. Krishna Sibalok est au micro d'Anushka Bagalou Santak.
8: La demande pour les psychologues a bien augmenté. Comparé avec bien avant, c'était pas plus du monde qui était open pour arrêter un psychologue. Et il y avait toujours cet stéréotype-là, oui, il faut des mots fous pour arrêter un psychologue. Voyez, il n'est pas une brise, il est bien diminué. Et certainement, la décision de partir voir un psychologue, c'est pas une décision facile. Les psychologues, ils sont formés pour comprendre que quand un demon peut venir avec lui, la personne needs help. Alors, définitivement, la personne, pour moi, c'est déjà nous bien féliciter qui il peut réussir à prendre une décision pour venir de l'avant. S'il n'est pas capable, pour moi, c'est important que l'ISC comprend que le psychologue est là pour essayer de comprendre la personne.
3: À 18h passé de 11 minutes, nous passons à l'actualité à l'étranger. Comme je vous le disais en titre, l'accord sur le pétrole russe entre Washington et Moscou suscite la colère de Volodymyr Zelensky. Le président ukrainien dénonce les frappes russes sur Zaporijja qui ont fait 15 morts et les qualifiant de réponse de Moscou à la levée des sanctions sur ses exportations de pétrole à Kiev. De nouvelles coupures de courant massives ont également été signalées à la suite des attaques russes perturbant temporairement le fonctionnement du métro. De son côté, l'Allemagne affirme poursuivre avec ses partenaires européens les discussions en vue de nouvelles sanctions contre Moscou. Berlin réitère également son soutien à l'Ukraine et aux efforts diplomatiques pour parvenir à la paix. Voilà, nous sommes arrivés à la fin de cette édition. Merci de l'avoir suivi. Ludo, c'est à vous pour la suite.
2: Merci beaucoup, Rodney. On vous retrouve tout à l'heure à 19h pour un prochain point sur l'actualité.
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météo pour Maurice en ce samedi 10 octobre. La situation générale, un courant d'air léger circule sur notre région. Des nuages venant du secteur est influenceront le temps local dès cette nuit. Prévision pour les prochaines 24 heures, essentiellement beau dans la soirée. Période nuageuse durant la nuit et demain matin avec des averses principalement à l'est, au sud et sur le plateau central. Ces averses pourraient être temporairement d'intensité modérée avec des risques d'orage. La température minimale sera entre 16 et 18 degrés sur le plateau central et entre 20 et 22 degrés sur les régions côtières. Le ciel sera parfois nuageux dans l'après-midi avec des averses localisées. Température maximale entre 23 et 25 degrés sur le plateau central et entre 27 et 30 degrés sur les régions côtières. Le vent léger et variable soufflera bien sûr de l'est-sud-est d'environ 15 km par heure au cours de la journée de demain. La mer sera agitée au-delà des récifs avec des vagues de l'ordre de 2 mètres. Marée haute prévue demain à minuit 51 et midi 52. Marée basse à 19h02 et demain à 6h53. Le soleil se lèvera demain matin à 5h43.

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1: On nous prévient d'annoncer le décès de Monsieur Dinesh Ramnial. Décès de Monsieur Dinesh Ramnial, et âgé de 43 ans, plus connu sous le nom de Bunty et Ben. Le convoi mortuaire sortira de sa résidence à Avenue Virasamy hier, morcellement rafraîchi, le hochet était rouge. Demain à midi, pour se rendre à l'incinérateur de Sipaï Brûlé à Vallée des Prêtres. Le décès de Monsieur Jean Israël. Décès de Monsieur Jean Israël, âgé de 60 ans, aussi connu sous le nom de Jean. Le convoi mortuaire sortira de son domicile au numéro 48 rue Capitaine Elitis. Les Pailles, demain à 10h pour se rendre au cimetière de Pailles. On nous prie d'annoncer le décès de Madame Marie Gertrude Doris Mardet. Décès de Madame Marie Gertrude Doris Mardet, née chrétien, âgée de 63 ans, aussi connue sous le nom de Doris. Le convoi mortuaire sortira de chez son époux, Monsieur Jacques Désiré Laval Mardet, à Morcellement Ruisseau d'Hélice, Ville-Noire, Maribourg, demain à 11h pour se rendre à l'église de Notre-Dame-des-Anges et de là au cimetière de Petit-Bélair à Maribourg. Le décès de Madame Goindama Madouré. Décès de Madame Goindama Madouré, âgée de 85 ans, aussi connue sous le nom de Madame Naiken. Le convoi mortuaire sortira de chez son fils, Monsieur Agamoutou Naiken Madouré, à Morcellement Verger, Lesbain, numéro 2, Petit Verger, Pointe-aux-Sables, demain à 10h pour se rendre au cimetière de Saint-Louis à Petite Rivière. Le décès de Monsieur Krishna Mungrou. Décès de Monsieur Krishna Mungrou, habitant à Angry-Martial Castel, âgé de 80 ans. Le convoi mortuaire sortira de la chapelle ardente de Moura à la route royale Petite Rivière demain à 10h pour se rendre à l'incinérateur de Bigara-Curpipe. Le décès de Madame Shanta Balgobin. Décès de Madame Shanta Balgobin, née Babouram, âgée de 93 ans, aussi connue sous le nom de Banu. Le convoi mortuaire sortira de sa résidence au numéro 164 avenue Berthaud, 4 Bornes, demain à 11h pour se rendre à l'incinérateur de Cordegarde à 4 Bornes. Le décès de Madame Marie Julia Vigoureux. Décès de Madame Marie Julia Vigoureux, âgée de 81 ans, aussi connue sous le nom de Ouna. Le convoi mortuaire sortira de chez son fils, Monsieur Augustin, lui, Pierre Vigoureux, à Vigoureux Road, Bois d'Oiseau, Flac, demain à 14h30 pour se rendre à la chapelle de Bois d'Oiseau et de là au cimetière de Saint-Julien Village. Et on nous prie d'annoncer le décès de Monsieur Albert James Sinivasagum. Décès de Monsieur Alain James Sinivasagum, habitant au numéro 113 rue Robert Edward Hoth aux Îles, âgé de 72 ans, aussi connu sous le nom de James. Le convoi mortuaire sortira de la chapelle ardente d'Eli Hansons à Route Royale Beaubassin demain à 10h45 pour se rendre à l'église de Sainte-Anne de Rosil et de là à l'incinérateur des Chebelles à Beaubassin. À toutes ces familles endeuillées, Radio One présente ses sincères condoléances.
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C'est signé Usher sur les ondes de Radio 1. Bienvenue les amis en ce samedi 10 octobre 2026 pour bien sûr notre émission freestyle. Aujourd'hui on va quand même y aller tout doucement, calmement, donc bien sûr par principe et par respect à notre chère compatriote Elodie, justement, qui a été touchée par balle, qui est en soins intensifs en ce moment même et qui se bat entre la vie et la mort. Donc on est de tout cœur avec elle et avec sa famille également, et on espère que les choses bien sûr reprendra, et qu'elle reprendra bien sûr sa vie et aussi ses activités comme il se doit, et on prie pour elle. Et dans ce cas précis, on vous propose plutôt une programmation un peu plus on va dire posée, on va dire un peu plus calme, idée justement de d'apporter dans notre soutien à tout ce qui se passe en ce moment dans notre petite île. Mais j'espère que voilà, que vous comprenez, et merci en tout cas de votre participation, de votre collaboration. Si vous voulez passer des petits messages, ça se passe bien sûr sur notre numéro, le 58 53 77 21, le 58 53 77 21. On attend vos petits messages, bien sûr. Nous on enchaîne avec la suite, c'est Tikenja Fakoli, bien sûr. Le pays va mal, c'est pour vous les amis. Excellente écoute, vous êtes bien sûr les ondes de Radio 1.

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Keep Off My Heart, signé Sting sur les ondes de Radio One. Bonsoir Ludo, bon week-end à tous. C'est vraiment triste pour Elodie. Et elle est dans notre prière, que Dieu lui donne sa guérison et qu'elle ira mieux. Passe la chanson Goodness of God, Goodness of God de C.C. Williams. Merci beaucoup Ludo, c'est de la part de Nancy Sheikh. Merci beaucoup pour vos pensées et vos petits messages qui nous touchent vraiment. Bonjour, les policiers sont là pour protéger le peuple, c'est inadmissible. Le pays va vraiment mal, de tout cœur avec mon île, les parents et de cette victime, et qu'elle soit sauvée, c'est de la part de Mirella de Paris. Merci beaucoup pour vos messages, même d'ailleurs. En tout cas, ça nous touche, et j'espère que voilà, que là Elodie, elle est vraiment dans une situation compliquée, grave même, et on est de tout cœur, on prie pour elle, et je suis sûr qu'elle ira beaucoup mieux avec l'aide de Dieu, bien sûr. Et nous on enchaîne, bien sûr, vous êtes bien sûr en les ondes de Radio One, comme je vous l'ai expliqué, la programmation un peu de changement, tout simplement dans le cadre, bien sûr, qu'on soutient Elodie. Et on va enchaîner avec Lutricia McNeil, Ain't That Just The Way. C'est ce qu'on vous propose, et juste après, une page de pub.

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avec The Reason sur les ondes de Radio 1, 18h49 minutes. J'espère que ça se passe bien de votre côté. Et dans quelques minutes, nous aurons droit, bien sûr, à un prochain point sur l'actualité, à 19h, bien sûr, plus précisément. Et on est ensemble, nous, jusqu'à 20h, les amis. Donc, j'espère que vous, vous appréciez la programmation musicale ce soir. Merci à Keshav qui assure la technique. C'est Ludo avec vous. Et vos petits messages qu'on accueillera tout à l'heure sur le 58 53 77 21.

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3: Le Flash avec Rodney Perlui. Bonsoir Rodney. Bien sûr, il est 19h. Nous retrouvons Rodney Perlui pour le Flash. Bonsoir Rodney.
4: Bonsoir Ludo, bonsoir à tous. Soubrayen Tiavassen, le chauffeur du van qui transportait ledit Thomas, affirme avoir été menacé avec une arme par un policier avant que celui-ci n'ouvre le feu sur le véhicule. Il déplore également l'absence de secours à la jeune femme grièvement blessée par balle. Par ailleurs, des spécialistes indiens sont attendus demain soir à Maurice pour tenter de sauver la jeune femme, annonce Rama Valaiden qui salue la réaction du ministre de la Santé Anil Bechou. L'auteur présumé du coup de feu, le sergent Gautam Singh Tokur, âgé de 57 ans, a été arrêté. Il fait l'objet d'une charge provisoire pour possession d'armes à feu avec intention de mettre une vie en danger. La police s'est opposée à sa remise en liberté sous caution. Navin Ramgoolam annule son voyage à Rodrigue prévu du 11 au 13 octobre pour les célébrations du 24e anniversaire de l'autonomie de Rodrigue. Cette décision intervient alors que le Premier ministre a affirmé suivre de près l'affaire Élodie Thomas blessé par balle à Caen-le-Vieux. Selon un communiqué du bureau du Premier ministre, Navin Ramgoolam s'est entretenu par téléphone avec la famille de la jeune femme pour lui témoigner son soutien. Il insiste sur la nécessité de faire toute la lumière sur cette affaire et assure qu'il n'y aura pas de cover-up. Toute personne reconnue fautive devra répondre de ses actes devant la justice, ajoute le communiqué. Paul Béranger réclame une étude scientifique approfondie pour identifier les causes de la crise de l'eau et trouver des solutions durables. Le leader du Front militant progressiste critique les explications avancées jusqu'ici qu'il juge insuffisantes. Face à la presse ce matin, le Tel et Nessie Park à Eben, il qualifie également de catastrophe la gestion de la Central Water Authority. Paul Béranger estime que le ministre Patrick Assiavaden devrait prendre des sanctions. Il critique notamment ses récentes déclarations sur la création de nouveaux forages. Et puis à l'étranger, New Delhi est à nouveau sous tension ce samedi alors que la jeunesse et l'opposition se mobilisent contre des soupçons de fraude électorale. Au cœur de la controverse, la radiation contestée de 130 millions d'électeurs des listes électorales. Le chef du parti des Cafards a été arrêté par la police malgré l'interdiction des grands rassemblements par les autorités. Le chef de l'opposition, Rahul Gandhi, appelle à continuer à manifester. Voilà pour ce point info. Merci de l'avoir suivi. On se retrouve à 20h.
3: Merci Rodney.
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Show signé Adèle et Robin sur les ondes de Radio One. Courage, bien sûr, du courage, il en faut. Hein, et on souhaite beaucoup de courage à la famille qui est quand même bouleversée, on va dire ça comme ça. Et par rapport à Elodie qui a été atteinte d'une balle, les amis. Donc c'est quand même sérieux et son état est jugé critique. Et on suit ce cas-là de près hein, sur les ondes de Radio One. On vous donnera bien sûr les informations en ce qui concerne ce cas. Et bien sûr, nous avons bien évidemment bousculé notre programmation musicale. C'est-à-dire que nous vous proposons plutôt une programmation musicale léger. Et donc, en soutien, bien sûr, à cette famille qui vit une situation quand même très, très compliquée. Et donc, voilà, elle est dans notre prière, comme je pense que tout le monde y pense. Et dans quelques instants, nous allons lire quelques petits messages qu'on a reçus sur le 58, 53, 77, 21. Et donc, n'hésitez pas, si vous avez d'autres messages encore à faire passer, nous, on est là jusqu'à 20h, les amis. Et merci de nous recevoir chez vous. Si vous êtes au boulot, on vous souhaite un bon courage quand même, garder la force et le courage également. Et merci à Keshav qui assure la technique, c'est Ludo qui vous accompagne au micro. Et on enchaîne tout de suite avec Dean Lewis, Stay Awake. Et juste après, on vous propose un bon petit Vita et Slimane avant toi.

devant toi, signé Vita en compagnie de Slimane. Je vous propose bien sûr un petit son qu'on a bien aimé dans les années 90. C'est Scorpion, Send Me an Angel. Mais juste avant, on vous propose la page de pub.

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Pierre avec Send Me an Angel. Nous prenons quelques petits messages reçus sur le 58 53 77 21. Bon rétablissement à Elodie. Je suis de tout cœur avec elle. La personne n'a pas signé son message. En tout cas, merci beaucoup. Et bonsoir Ludo. Bon samedi. Un petit message pour Jessica, Luciana, à elle, Jirel et sans oublier Nathalie, Adriano. Et moi, va, Maureen. C'est demandé par Josiane de Médine. Le message est passé. Salut Ludo et toute l'équipe de Radio One, toujours là, contente d'être là ce soir en écoutant la radio. Merci Ludo de faire savoir que les Mauriciens sont là. Et ceux qui sont loin et que nous sommes là avec la famille de la victime et pour la sélection de musique top, c'est de la part de Dani de Goodlands. C'est gentil, merci beaucoup. On sera toujours là, hein. C'est l'importance aussi d'une radio qui vous accompagne 24 heures sur 24. C'est notre but et également. Donc, on suit cette tragédie, on va dire ça comme ça, et de très très près. Et on vous donnera bien sûr toutes les informations nécessaires dès qu'on met la main dessus, bien sûr, dès que nous serons informés de notre équipe de la rédaction, tout, bien évidemment. Allez, salut Ludo, bien triste pour cette jeune maman. Priez pour Elodie et la famille. Nous mettez dans la main là ou là. God confiance. Merci pour la programmation, bien émouvant. Et merci beaucoup. C'est gentil. Merci. En tout cas, on vous embrasse très très fort, merci d'être à l'écoute de Radio One. Et nous on enchaîne, il y en a d'autres encore, on est ensemble jusqu'à 20h. La suite c'est avec le groupe NSYNC, This I Promise You. Juste après nous aurons droit à un bon petit son local que je vous laisserai bien sûr apprécier, un petit son de Billy Gunn tout simplement. Allez, à tout de suite.

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Brian Adams, Sting et Rod Stewart, All for Love sur les ondes de Radio One. Et on enchaîne bien sûr avec Evanescence. Ça fait longtemps qu'on n'a pas entendu ce titre, hein. Sorti en 2003, Bring Me to Life.

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vous, c'est signé Keen sur les ondes de Radio One. Quelques petits messages avant de vous laisser ce soir, les amis. Bonsoir, je vais faire une petite dédicace. Salut mon amour, ma vie. Et tomber amoureux de toi a été le plus beau des trésors que la vie m'a offert. Parfois, je demande si tu savais à quel point tu comptes pour moi, mon amour. Et aussi, et plus profond de mon cœur, ton nom m'accompagne, chacune de mes pensées. Et chaque jour, je découvre une nouvelle raison de toi, de t'aimer. Et je t'aime infiniment, modifique Emmanuel. C'est de la part de ta femme, Lauriana. Franchement, Emmanuel, tu as beaucoup de chance. Hein. Et en tout cas, bravo. Hein. Continuez à profiter et à vous aimer l'un envers l'autre comme ça. Et c'est beau à voir. Hein. C'est beau à voir. Allez, bonsoir à l'équipe Radio One. Une belle soirée. Gros bisous à ma fille chérie Ophélie et de Palma, c'est maman Aïdé, Silvio de Quatre Bornes. Merci, bonne soirée, bon courage. Merci beaucoup. Bon courage à vous aussi également. Donc c'est ici que moi je vais prendre congé de vous les amis. C'était vraiment un immense plaisir de passer ce moment avec vous et malgré les circonstances, mais on reste quand même vigilant et on vous tiendra informé. Restez bien à l'écoute de la radio avec l'équipe de la rédaction qui suit ce cas d'Elodie très très près. Et moi c'est ici que je vous dis à bye bye. Merci à Keshav qui a assuré la technique. C'était Ludo avec vous, pas billet, faire bon, donne bon, pour gagner bon. Voilà, tout simplement. Allez, bye bye, on se retrouve demain soir, 18h, 22h demain. Bye bye.

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0: 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Le flash avec Rodney Pierre-Louis. Bonsoir Rodney.
2: Bonsoir Ludo, bonsoir à tous. Le président de la République d'Aram Gokul exprime son soutien et le dit Thomas blessé grièvement lors de l'incident survenu à Caen-le-Vieux hier soir. Il adresse également ses pensées à son époux et à ses proches tout en lui souhaitant un prompt rétablissement. Dans un communiqué émis ce samedi, il indique suivre de près cette affaire ainsi que les difficultés d'approvisionnement en eau et les manifestations qui en découlent. En contact avec plusieurs responsables politiques et ministre, il prend note des efforts du gouvernement. Aram Gokul lance un appel solennel au calme et à la retenue, rappelant que les préoccupations de la population doivent être entendues dans le respect de la cohésion sociale. Sous Brian Thiervassen, le chauffeur du van qui transportait le dit Thomas affirme avoir été menacé avec une arme par un policier avant que celui-ci n'ouvre le feu sur le véhicule. Il déplore également l'absence de secours à la jeune femme grièvement blessée par balle. Par ailleurs, des spécialistes indiens sont attendus demain soir à Maurice pour tenter de sauver la jeune femme, annonce Ramavalaiden qui salue la réaction du ministre de la Santé Anil Bechu. L'auteur présumé du coup de feu, le sergent Gautam Singh Tokur, âgé de 57 ans, a été arrêté. Il fait l'objet d'une charge provisoire pour possession d'armes à feu avec intention de mettre une vie en danger. La police s'est opposée à sa remise en liberté sous caution. Navin Ramgoolam annule son voyage à Rodrigue prévu du 11 au 13 octobre pour les célébrations du 24e anniversaire de l'autonomie de l'île. Cette décision intervient après que le Premier ministre a affirmé suivre de près l'affaire Élodie Thomas blessé par balle à Caen-le-Vieux. Selon un communiqué du bureau du Premier ministre émis ce samedi, Navin Ramgoolam s'est entretenu par téléphone avec la famille de la jeune femme pour lui témoigner son soutien. Il insiste sur la nécessité de faire tout la lumière sur cette affaire et assure qu'il n'y aura pas de cover-up. Toute personne reconnue fautive devra répondre de ses actes devant la justice, ajoute le communiqué. À l'étranger, un missile tiré par les combattants houthis du Yémen a touché l'aéroport de Riyad en Arabie Saoudite cet après-midi vers 16h, heure de Maurice. Une source médicale évoque des dizaines de blessés, dont 5 ressortissants saoudiens placés en soins intensifs. Plutôt, les autorités saoudiennes n'ont pas officiellement confirmé l'attaque, tandis que les houthis ne l'ont pas revendiqué. 2 vols entre le Koweït et Riyad ont été annulés. Voilà pour ce flash. Merci d'avoir suivi. On se retrouve à 21h.

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1: Il est 20h30.
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2: 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Dernier point sur l'actualité avec vous, Rodney Pierre-Louis. Bonsoir.
3: Bonsoir Ludo, bonsoir à tous. Le président de la République d'Aram Gokul exprime son soutien à Élodie Thomas, grièvement blessée lors de l'incident survenu à Caen-le-Vieux hier soir. Il adresse également ses pensées à son époux et à ses proches, tout en lui souhaitant un prompt rétablissement. Dans un communiqué émis cet après-midi, il indique suivre de près cette affaire, ainsi que les difficultés d'approvisionnement en eau et les manifestations qui en découlent. En contact avec plusieurs responsables politiques, il prend note des efforts du gouvernement. Aram Gokul lance un appel solennel au calme et à la retenue, rappelant que les préoccupations de la population doivent être entendues dans le respect de la cohésion sociale. Sous Brian Tiavasen, le chauffeur du van qui transportait Élodie Thomas affirme avoir été menacé avec une arme par un policier avant que celui-ci n'ouvre le feu sur le véhicule. Il déplore également l'absence de secours à la jeune femme grièvement blessée par balle. L'auteur présumé du coup de feu, le sergent Gautam Singh Tokur, âgé de 57 ans, a été arrêté. Il fait l'objet d'une charge provisoire pour possession d'armes à feu avec intention de mettre une vie en danger. La police s'est opposée à sa remise en liberté sous caution. Navin Ramgoolam annule son voyage à Rodrigue pour les célébrations du 24e anniversaire de l'autonomie de l'île. Cette décision intervient après que le Premier ministre a affirmé suivre de près l'affaire Élodie Thomas blessée par balle à Caen-le-Vieux. Selon un communiqué du bureau du Premier ministre, Navin Ramgoolam s'est entretenu par téléphone avec la famille de la jeune femme pour lui témoigner son soutien. Il insiste sur la nécessité de faire toute la lumière sur cette affaire et assure qu'il n'y aura aucun cover-up. Toute personne reconnue fautive devra répondre de ses actes devant la justice, ajoute le communiqué. Et puis à l'étranger, le gouvernement indien a procédé ce samedi à de nombreuses arrestations, dont celle du chef du mouvement des cafards, fer de lance de la révolte étudiante en Inde, pour empêcher la manifestation à New Delhi, exigeant la démission du président de la commission électorale. Le haut commissariat de l'ONU aux droits de l'homme a réclamé la libération immédiate de toutes les personnes détenues arbitrairement. Voilà, c'est la fin de ce flash. Merci de l'avoir suivi. L'info revient demain matin à partir de 6h. Très bonne soirée à vous sur Radio One.
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2: Il est 22h30.
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